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11: Bon début de journée avec nous, il est 6h du mat, bon réveil, bon courage. Le meilleur du rock, le meilleur de la pop évidemment, vous connaissez la formule, c'est la matinale Radio Campus 3 qui démarre, donc ça démarre en musique, mais l'info va vite arriver, des rendez-vous tous les quarts d'heure. Alors notamment la minute info, ce sera à la demi, pour parler un petit peu des rendez-vous que vous allez retrouver à la demi, eh bien à 7h30, notre rendez-vous avec notre Toubib juridique, consultation gratuite pour vous. 8h30, la chronique verte avec l'asso étudiante Ulysse, le rendez-vous développement durable et co-responsable de Radio Campus 3. On peut parler aussi de 24 images secondes sur les coups de 9h. Sinon, bloc-notes à écart de l'info pratique service vie étudiante. Donc ça, écart. Et puis la météo, des points réguliers. Trois rendez-vous, 6h45, 7h45, 8h45. Voilà en résumé la matinale. Donc à vous maintenant d'en profiter.
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2: Merci, un grand merci à tous d'être là en ce mercredi. Vous qui écoutez Radio Campus 3, les fidèles, et puis vous qui découvrez peut-être la radio en ce mercredi. Alors bienvenue à bord et puis profitez du rock, de la pop, des infos.
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2: Lolo Mouzard, toujours là pour vous. J'ouvre le micro simplement pour vous annoncer la minute info. Elle arrive après une mini pause. La météo, ce sera à moins le quart. Et puis notez bien également sur les coups de 7h30 tout à l'heure. Rendez-vous avec notre Toubib juridique, consultation gratuite pour vous. Vous avez rendez-vous tout à l'heure à 7h30 sur Radio Campus 3. 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
10: 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Il y a aussi d'autres interventions, d'autres activités proposées comme la halte relais qui, elle, s'adresse aussi bien aux personnes malades qu'aux proches aidants, c'est-à-dire que les bénévoles accueillent les personnes malades, ce qui permet à l'aidant de prendre du temps pour lui en s'assurant que son proche est dans un environnement stimulant et sécurisé.
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0: Le meilleur du rock, le meilleur de la pop, comme toujours, pour vous accompagner. Et ça va continuer dans un instant, mais pour l'heure, jetons un œil aux prévisions météo. Pour demain, pour les jours qui viennent, pour ce week-end dans l'aube.
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0: Mercredi, jeudi, vendredi, beaucoup de soleil, quelques passages nuageux, une très belle semaine, donc 30 degrés sous abri ce mercredi, 25 à 26 degrés pour les jours suivants dans le département et pour le week-end prochain. Là aussi, on attend du soleil et une grande douceur dans la région, une bonne partie du pays.
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13: Ça continue, la matinale Radio Campus 3, 7h du mat. Notre toubib juridique viendra nous faire un petit coucou tout à l'heure. Consultation gratuite pour vous, hein, en vue. Notre rendez-vous, ce sera à 7h30 avec elle. Et puis, un bloc-notes d'ici là, dans quelques minutes. Et tout à l'heure, à Molcar, un nouveau point météo. Bien sûr, vos messages aussi, si vous avez des infos, à nous communiquer. Simplement, si vous avez envie de nous donner un petit peu de vos nouvelles, on sera ravis de vous lire. On vous répondra, évidemment, surtout si vous avez des questions à nous poser. Allez-y, vous passez par la boîte mail de la radio, par exemple, radio@campus3.fr. radio@campus3.fr, le tronc chiffre. Je vous le rappelle, sinon les réseaux Insta, X, Facebook, c'est vous qui dites.
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0: champagne. Merci de nous rejoindre, merci d'avoir choisi Radio Campus 3. C'est la matinale, bien sûr, comme tous les matins jusqu'à 9h. Profitez-en bien.
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0: Après sa pause hivernale, la commanderie d'Avaleur, ce joyau de l'époque templière, vous accueille dès maintenant et jusqu'au 4 octobre pour une programmation riche et variée. Alors les temps forts de la saison, exposition Le Roman de Renard, une relecture artistique et contemporaine par The Street Yeti, des célèbres récits écrits au Moyen-Âge qui ont traversé les siècles. Fête médiévale les 5 et 6 septembre, joute équestre, combat et artisanat au temps des contes de Champagne. Journée de l'archéologie également, les 12, 13, 14 juin et du patrimoine 19 et 20 septembre, le trail à l'aube des Templiers, le 4 juillet, excursion nature, soirée thématique, cinéma plein air, le 18 juillet, spectacle nocturne, Nova Stella, 8 août et observation des étoiles, le 22 août, culture et savoir, concert de musique médiévale et cycle de conférences également programmés. La commanderie d'Avaleur et sa chapelle du côté de Bar-sur-Seine, entrée libre et gratuite, du mardi au dimanche de 10h à 18h.
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0: toute l'équipe de Radio Campus 3 pour vous accompagner. Voilà, tous les jours, un jour après jour, entre 6h et 9h. Et nous allons retrouver notre Toubib juridique. Consultation gratuite pour vous. Et la météo, ça ce sera dans quelques minutes. Restez avec nous. Hein. On verra ça ensemble dans moins d'un quart d'heure maintenant sur Radio Campus 3.
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5: En droit pénal, on peut identifier plusieurs causes d'irresponsabilité qui permettent de ne pas punir l'auteur d'un acte. On peut les classer en deux catégories, les causes objectives et les causes subjectives. Premièrement, pour les causes objectives nommées également faits justificatifs, elles représentent certaines circonstances justifiant ou légitimant une infraction. En effet, une infraction peut être utile à la société, par exemple une ambulance qui ne respecte pas toutes les modalités du code de la route, et justifie en cela qu'elle ne soit pas incriminée. Les faits justificatifs ont un effet in rem, c'est-à-dire qu'elles font perdre aux infractions leur qualification juridique. Le code pénal prévoit quatre causes objectives. La légitime défense prévoit, je cite, « la personne qui, devant une atteinte injustifiée envers elle-même ou autrui, accomplit un acte nécessaire à sa défense, n'est pas pénalement responsable. Cependant, l'acte doit être proportionné à la gravité de l'atteinte. L'état de nécessité prévoit, je cite, « que la personne qui accomplit un acte nécessaire à la sauvegarde de sa personne ou d'un bien face à un danger actuel n'est pas pénalement responsable. » Autrement dit, une personne sans avoir été agressée commet une infraction pour échapper à une menace ou à un danger envers lui-même ou autrui, par exemple la violation de domicile par des pompiers pour éteindre un feu. L'ordre à la loi est le commandement de l'autorité légitime. Dans le cas où les lois ou des règlements ont permis ou ordonné la légitimité d'un acte incriminé, par exemple en matière de secret professionnel dans le milieu médical, les médecins sont tenus de signaler à l'administration l'existence d'une maladie vénérienne. Également, lorsqu'une personne obéit à un ordre émanant de personnes investies d'un pouvoir de commandement au nom de la puissance publique, n'est pas pénalement responsable des infractions qu'il commet. La jurisprudence admet dans certains cas le consentement de la victime, par exemple dans un match de boxe. Deuxièmement, on retrouve les causes subjectives, donc on retrouve les troubles mentaux. Il revient à l'individu sous l'emprise d'un trouble mental de prouver qu'il était atteint au moment des faits. Si la preuve est apportée, l'individu n'est pas pénalement responsable car son discernement a été aboli par un trouble psychique, c'est-à-dire une altération de la santé mentale par une maladie. Ou neuropsychique, c'est-à-dire une diminution de certaines activités du cerveau. Toutefois, la personne sous l'emprise de stupéfiants, provoquant une altération à son discernement, est quant à lui bien responsable pénalement. La contrainte, une personne qui agit sous l'emprise d'une violence physique ou mentale à laquelle elle n'a pas pu résister, est pénalement irresponsable. La preuve de la contrainte doit porter sur le caractère irrésistible et imprévisible de l'événement. L'erreur de droit, la personne n'avait pas conscience d'enfreindre la loi. Néanmoins, cette clause est difficilement admise, puisque nul n'est censé ignorer la loi. Et enfin, l'irresponsabilité des mineurs. Les mineurs capables de discernement sont pénalement responsables, sans considération de leur âge. Néanmoins, on considère qu'un mineur âgé de moins de 10 ans est irresponsable. Toutefois, en raison de leur âge, les mineurs bénéficient d'une atténuation de peine. Merci de m'avoir écouté, c'était Eva, votre Toubib juridique. À la semaine prochaine pour une autre consultation.
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0: Vous écoutez Radio Campus 3, toujours depuis nos studios ici à la maison des étudiants à 3, 6 rue de la Petite Courtine. Voilà notre adresse sur le campus des Comtes de Champagne. Je vous retrouve dans un instant, hein, ne bougez pas.
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0: Mercredi, jeudi, vendredi, beaucoup de soleil, quelques passages nuageux, une très belle semaine, donc 30 degrés sous abri ce mercredi, 25 à 26 degrés pour les jours suivants dans le département et pour le week-end prochain. Là aussi, on attend du soleil et une grande douceur dans la région, une bonne partie du pays.
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7: Un bon mercredi en vue, là, hein, avec Radio Campus 3 dans les oreilles. Bravo, bravo, parce que vous avez choisi la bonne radio. Vous avez bon goût, du bon son pop-rock, des infos, c'est ce qu'on vous offre et c'est ce qu'on vous offre tous les jours et tous les matins en particulier dans la matinale. Bloc-notes à écart tout à l'heure à la nuit, la chronique verte, nouveau point météo à moins le quart et à 9h, l'actualité ciné du jour. Les films sortent, on en parlera, on écoutera les bandes annonces tout à l'heure à 9h dans 24 images secondes. Bonne matinée sur Radio Campus 3.
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0: Du son rock, du son pop ici, sur la radio de la Fédération des étudiants troyens, sur Radio Campus Rouen, garde que le meilleur pour vous. Ça continue juste après ça.
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0: L'art est dans le pré et c'est parti. Pendant 6 mois, 10 œuvres monumentales créées spécialement pour l'occasion investissent 10 communes du territoire, de Asnay à Lusigny-sur-Barse, en passant par Illomont, Montolin, les Maupas par exemple. 10 artistes aux univers bien différents ont imaginé des créations en dialogue avec nos paysages ruraux. Un événement 100% financé par la taxe de séjour récoltée auprès des hébergeurs suite aux nuitées touristiques. Ainsi, les bénéfices liés au tourisme sont redistribués en ruralité pour cet événement touristique créant une dynamique vertueuse. Flânez, explorez, laissez-vous surprendre. Jusqu'au 9 novembre prochain, découvrez toutes les œuvres et le programme des animations via 3-champagne-métropole.fr.
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0: 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C'est la chronique verte qui arrive sur Radio Campus 3.
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5: Bonjour à tous, ici Vianney pour la chronique verte. Aujourd'hui, nous allons traiter de l'idée reçue qui dit que le nucléaire est très polluant. Et on commence avec une petite définition de ce qu'est la pollution. La pollution, c'est l'introduction, généralement par l'homme, d'entités entraînant la dégradation ou la destruction d'un écosystème. Ces entités peuvent être physiques, le bruit, la lumière, chimiques, le CO2, l'amiante, les pesticides, biologiques, les espèces invasives, ou radiologiques, la radioactivité. Maintenant que nous avons défini ce qu'était la pollution, je vais vous expliquer schématiquement le fonctionnement d'une centrale nucléaire. Tout d'abord, la réaction qui s'opère dans le cœur des réacteurs est la fission des noyaux d'atomes d'uranium qui engendre beaucoup de chaleur. Cette chaleur fait chauffer de l'eau qui va à son tour faire tourner une turbine produisant ainsi de l'électricité. Cette réaction n'émet pas de CO2 ni d'autres gaz à effet de serre. Cela fait du nucléaire une énergie fortement décarbonée. En effet, le nucléaire français n'émet que 6 g de CO2 par kWh contre 400 pour le gaz et 800 pour le charbon. Ces 6 g de CO2 par kWh sont principalement liés à l'extraction et au transport de l'uranium ainsi qu'à la fabrication des centrales. Mais qu'en est-il du gros panache qui sort des cheminées des centrales nucléaires? Ces nuages ne sont que de la vapeur d'eau issue du système de refroidissement de la centrale. Cette vapeur rejoint le cycle naturel de l'eau et n'est donc pas de la pollution. D'ailleurs, ces tours appelées aéro-réfrigérants ne sont pas du tout propres au nucléaire, mais à toute centrale thermique ou au fourneau en bord de rivière afin de refroidir l'eau prélevée. A l'inverse, une centrale nucléaire en bord de mer n'aura pas d'aéro-réfrigérant car l'eau y est bien plus abondante que dans une rivière ou un fleuve. Parlons maintenant des déchets. Du fait de notre mode de vie très consumériste, nous produisons 2,5 tonnes de déchets industriels par personne et par an pour nos objets du quotidien. Nous n'en voyons que très peu car beaucoup sont produits en dehors de nos frontières. Dans ces 2,5 tonnes par personne et par an, 100 kg sont des déchets toxiques qui nécessitent un retraitement de dépollution. En comparaison, la totalité des déchets issus du nucléaire en France représente 1 kg par personne et par an. Les déchets qui sont très dangereux, c'est-à-dire les déchets de moyenne activité à vie longue et déchets de haute activité, représentent 10 g par personne et par an. C'est donc une quantité minime dont le traitement est excessivement surveillé par l'ANDRA et l'IRSN. En d'autres termes, la quantité annuelle de déchets nucléaires problématiques pour toute la France ne représente pas plus que le volume d'un appartement de 3 pièces. Et pour l'utilisation des ressources, le nucléaire nécessite 20 fois moins d'acier, 8 fois moins de béton et 20 fois moins d'empreinte au sol par kWh produit que l'éolien. Alors certes, le nucléaire n'est pas une énergie parfaite, mais l'arbitrage des bénéfices-risques et la faible quantité de pollution émise jouent très fortement en sa faveur. En addition, l'énergie nucléaire est avec l'hydroélectricité la seule énergie pilotable décarbonée, ce qui est primordial pour la stabilité de notre réseau électrique et de notre climat. Cependant, il ne s'agit pas d'opposer nucléaire et énergie renouvelable, mais bien d'obtenir un mix électrique et énergétique combinant les deux et se passant d'énergie fossile. C'est déjà la fin de cette chronique verte très dense. Si vous avez des remarques ou des questions, n'hésitez pas à nous en faire part via notre adresse mail suivante ulysse@utt.fr ou via notre page Facebook. Nous y publions toutes les semaines les chroniques et les récapitulatifs des informations importantes. A bientôt pour le prochain épisode de la chronique verte.
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0: 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Le meilleur du rock, le meilleur de la pop pour vous accompagner. Vous partez au boulot, on vous accompagne. On va parler cinéma dans quelques minutes. Restez avec nous, hein, si vous le pouvez, à 9h24 images secondes. On écoutera les bandes annonces des films qui sortent cet après-midi sur vos écrans dans la région. Tout de suite, c'est la météo, par contre.
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0: Mercredi, jeudi, vendredi, beaucoup de soleil, quelques passages nuageux, une très belle semaine, donc 30 degrés sous abri ce mercredi, 25 à 26 degrés pour les jours suivants dans le département et pour le week-end prochain. Là aussi, on attend du soleil et une grande douceur dans la région, une bonne partie du pays.
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4: Bienvenue dans 24 images secondes. À voir au ciné cette semaine Star Wars, The Mandalorian and Grogu. La chute du maléfique empire galactique a précipité la dispersion des seigneurs de guerre impériaux à travers la galaxie. Pour protéger tout ce pour quoi la rébellion s'est battue, la jeune Nouvelle République décide de faire appel au légendaire chasseur de primes mandalorien.
14: Nous connaissons tous les légendes du chasseur de primes mandalorien. Et de l'enfant.
15: Je ne traque que des criminels de guerre impériaux. On va tous les éliminer les uns après les autres.
14: Il ne s'agit pas de vengeance. Il s'agit de prévenir une guerre de plus.
15: Avant d'affronter un danger, vérifie ton armure.
14: Il faut protéger ce que la rébellion défend depuis toujours.
16: Bonne chance. Tu vas en avoir besoin.
15: Arrête. Attache-toi.
14: Il leur faut un professionnel.
15: Accroche-toi.
14: Que lui arriverait-il si vous n'étiez plus là pour le protéger ?
15: Tout va bien ? Derrière toi. Allez, monte.
17: Mandalorian, tu vas souffrir. Ensuite, ce sera son tour.
16: Vous êtes des monstres.
15: Les anciens veillent sur les jeunes. Avant que les jeunes... ne veillent sur les anciens.
4: Passenger, un film interdit aux moins de 12 ans, actuellement au ciné. Après avoir été témoin d'un terrible accident de la route, un jeune couple réalise qu'il n'a pas quitté les lieux du drame sans être suivi. Une présence démoniaque, le passager, se joint à leur voyage en van et transforme leur aventure en un véritable cauchemar, déterminé à ne s'arrêter qu'une fois qu'elle les aura tous les deux emportés. Passenger, à voir actuellement.
18: J'ai vu ses rayures sur la voiture hier soir. Trois traits, exactement pareils.
19: Vous vous êtes pas arrêté, j'espère. C'est une créature contre nature.
20: Il y a quelque chose qui nous suit.
21: Saint-Christophe, prends-moi ce jour, durant mon parcours. Alerte-moi si un danger m'approche. Le danger m'approche. Le danger approche.
19: Personne n'échappe aux passagers.
4: Autofiction, le nouveau film de Pedro Almodovar, présenté en compétition au Festival de Cannes cette année. Raoul est un cinéaste culte en pleine crise créative. Lorsqu'un drame frappe l'une de ses proches collaboratrices, il s'en inspire pour écrire son prochain film. Peu à peu, il imagine Elsa, une réalisatrice en pleine écriture, dont le parcours commence à refléter le sien. Les deux cinéastes deviennent les deux facettes d'un même personnage, dans un jeu de miroir où l'impudeur de l'autofiction dévoile autant qu'elle détruit. Mais jusqu'où peut-on aller pour raconter une histoire. Autofiction donc de Pedro Almodovar, à voir au cinéma cette semaine.
5: Creo que terminó el guión.
6: ¿Estás contento?
5: Creo que se queda un poco corto, le falta algo, no sé.
6: Bueno, siempre dices lo mismo cuando terminas de escribir, ¿no?
5: Hace 5 años que no hago una película. No me ha salido nada que me arrebate.
7: Soy incapaz de concentrarme. Solo puedo escribir de lo inmediato.
18: Va a ser muy confesional.
5: Trataré de que sea lo menos posible.
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10: Dans l'actu jeux vidéo, la sortie le 19 mai de Forza Horizon 6, disponible sur PC et Xbox Series, et ce sera disponible un peu plus tard dans l'année sur PS5. C'est développé par Playground Games, c'est édité par Xbox Game Studios. C'est un jeu de course auto, découvrez les paysages à coupler et le souffle du Japon au volant de plus de 550 voitures réelles et devenez une légende du festival automobile Horizon. Simple touriste d'abord, explorez un monde foisonnant de culture japonaise et de hits musicaux. Construisez une propriété dans la vallée, achetez des maisons impressionnantes et exposez votre collection de voitures de luxe dans des garages entièrement personnalisables. Parcourez les banlieues et les rues emblématiques du centre-ville ou mettez-vous à l'épreuve dans les docks et les quartiers industriels de Tokyo, la plus grande zone urbaine de tous les Forza Horizon et le paradis des amateurs automobiles. Vous explorez une vaste campagne de découvertes et de courses festivals, jouables en solo ou en coop avec vos amis. Forza Horizon 6, c'est disponible sur PC et Xbox Series. La sortie également le 21 mai de Yoshi and the Mysterious Book sur Switch 2. C'est développé et édité par Nintendo. C'est un jeu d'aventure. Un beau jour, un livre prénommé Mysterious tombe soudainement du ciel pour atterrir sur l'île d'où vivent les Yoshi. Ces pages fourmillent de créatures inconnues et Mysterious invite Yoshi à partir à leur découverte. Certaines créatures font pousser des plantes que Yoshi peut manger, d'autres soufflent des bulles qu'il peut utiliser pour flotter dans les airs, ou d'autres encore chantent lorsqu'on bondit dessus. Chaque découverte peut mener à de nouveaux moyens d'explorer les pages et de faire toujours plus de découvertes. Étudiez les créatures que vous rencontrez sous toutes les coutures, sautez dessus, portez-les, goûtez-les, et bien plus encore. Utilisez les capacités de Yoshi pour dévoiler toutes les facettes et comprendre comment elles interagissent avec leur habitat. Yoshi and the Mysterious Book, c'est disponible sur Switch 2. Et enfin, la sortie le 22 mai de Lego Batman, l'héritage du Chevalier Noir, disponible sur PC, PS5, Xbox Series et Switch 2. C'est développé par TT Games, édité par Warner Bros. C'est un jeu d'action-aventure. Plongez dans une aventure qui vous fera découvrir l'ascension de Batman, des entraînements du jeune Bruce Wayne au sein de la Ligue des Ombres, jusqu'à sa transformation en héros de Gotham et la fondation d'une nouvelle famille d'alliés avec Jim Gordon, Catwoman, Robin, Nightwing et Batgirl. Faites face à une menace toujours plus grande provenant des ennemis les plus mythiques de Batman en affrontant le Joker, le Pingouin, Mr. Freeze, Poison Ivy, Bane et bien d'autres. Incarnez Batman à travers un nouveau système de combat exaltant qui allie combos fluides, techniques furtives et compétences de détective afin de combattre le crime dans les rues et sur les toits de Gotham City. Pilotez une gamme complète de Batmobile et de Batcycle en vous baladant dans Gotham City en monde ouvert et immersif. Utilisez le grappin, planez et conduisez dans la ville avec agilité et vitesse, tout en découvrant des crimes, défis, récompenses, secrets et lieux emblématiques. Lego Batman, l'héritage du Chevalier Noir, c'est disponible sur PC, PS5, Xbox Series et Switch 2. Voilà pour l'actu jeux vidéo.
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5: En droit pénal, on peut identifier plusieurs causes d'irresponsabilité qui permettent de ne pas punir l'auteur d'un acte. On peut les classer en deux catégories, les causes objectives et les causes subjectives. Premièrement, pour les causes objectives nommées également faits justificatifs, elles représentent certaines circonstances justifiant ou légitimant une infraction. En effet, une infraction peut être utile à la société, par exemple une ambulance qui ne respecte pas toutes les modalités du code de la route, et justifie en cela qu'elle ne soit pas incriminée. Les faits justificatifs ont un effet in rem, c'est-à-dire qu'elles font perdre aux infractions leur qualification juridique. Le code pénal prévoit quatre causes objectives. La légitime défense prévoit, je cite, « la personne qui, devant une atteinte injustifiée envers elle-même ou autrui, accomplit un acte nécessaire à sa défense, n'est pas pénalement responsable. Cependant, l'acte doit être proportionné à la gravité de l'atteinte. L'état de nécessité prévoit, je cite, « que la personne qui accomplit un acte nécessaire à la sauvegarde de sa personne ou d'un bien face à un danger actuel n'est pas pénalement responsable. » Autrement dit, une personne sans avoir été agressée commet une infraction pour échapper à une menace ou à un danger envers lui-même ou autrui, par exemple la violation de domicile par des pompiers pour éteindre un feu. L'ordre à la loi est le commandement de l'autorité légitime. Dans le cas où les lois ou des règlements ont permis ou ordonné la légitimité d'un acte incriminé, par exemple en matière de secret professionnel dans le milieu médical, les médecins sont tenus de signaler à l'administration l'existence d'une maladie vénérienne. Également, lorsqu'une personne obéit à un ordre émanant de personnes investies d'un pouvoir de commandement au nom de la puissance publique, n'est pas pénalement responsable des infractions qu'il commet. La jurisprudence admet dans certains cas le consentement de la victime, par exemple dans un match de boxe. Deuxièmement, on retrouve les causes subjectives, donc on retrouve les troubles mentaux. Il revient à l'individu sous l'emprise d'un trouble mental de prouver qu'il était atteint au moment des faits. Si la preuve est apportée, l'individu n'est pas pénalement responsable car son discernement a été aboli par un trouble psychique, c'est-à-dire une altération de la santé mentale par une maladie, ou neuropsychique, c'est-à-dire une diminution de certaines activités du cerveau. Toutefois, la personne sous l'emprise de stupéfiants, provoquant une altération à son discernement, est quant à lui bien responsable pénalement. La contrainte, une personne qui agit sous l'emprise d'une violence physique ou mentale à laquelle elle n'a pas pu résister, est pénalement irresponsable. La preuve de la contrainte doit porter sur le caractère irrésistible et imprévisible de l'événement. L'erreur de droit, la personne n'avait pas conscience d'enfreindre la loi. Néanmoins, cette clause est difficilement admise, puisque nul n'est censé ignorer la loi. Et enfin, l'irresponsabilité des mineurs. Les mineurs capables de discernement sont pénalement responsables, sans considération de leur âge. Néanmoins, on considère qu'un mineur âgé de moins de 10 ans est irresponsable. Toutefois, en raison de leur âge, les mineurs bénéficient d'une atténuation de peine. Merci de m'avoir écouté, c'était Eva, votre toubib juridique. À la semaine prochaine pour une autre consultation.
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1: Salut tout le monde, bienvenue à vous, très bon mercredi avec Radio Campus 3. Grand soleil hein, toute la journée dans l'Aube de manière générale, d'ailleurs sur tout le pays. Une très belle journée avec des températures particulièrement élevées pour la saison. 31 degrés sous abri, 35 en ressenti cet après-midi. Pour ce jeudi, pas de changement, sinon toujours beaucoup de soleil dans un ciel tout bleu. Tout au plus quelques nuages élevés, température de l'ordre de 32 degrés demain, 36 en ressenti. Vendredi, le beau temps se poursuit, soleil en non-stop et ça continue à grimper dans les thermomètres. 33 sous-abri dans l'aube, 37 en ressenti. Samedi, beau temps peu nuageux dans l'ensemble, 32 en moyenne à l'ombre des parasols. Ça fait toujours 37 en ressenti avec un vent très faible dans la région. Ciel à moitié nuageux sinon pour la matinée de dimanche et un ciel variable à très nuageux l'après-midi. Les températures seront un peu plus respirables du coup dimanche. 23 sous-abri, 27 en ressenti pour terminer le week-end à 3.
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0: Bienvenue dans 24 images secondes. À voir au ciné, cette semaine, Colonie. Un film interdit aux moins de 12 ans, présenté en séance de minuit au dernier festival de Cannes. Dans un gratte-ciel du centre de Séoul, une mystérieuse contamination se propage brusquement. L'immeuble est bouclé et toutes les personnes présentes confinées. Au départ, les infectés rampent comme des bêtes, mais peu à peu, ils évoluent.
7: Aujourd'hui, je m'apprête à réaliser une expérimentation. C'est plutôt un acte de terrorisme. Une renaissance. Celle d'une nouvelle humanité.
0: Ellie est soulagée après plusieurs années à s'occuper de Sylvain, sa mère envahissante et malade, et bien elle est guérie. Il va enfin pouvoir penser à lui. Dans un bar, il rencontre Anaïs, ils tombent très vite amoureux. Mais l'euphorie est de courte durée. Sylvain fait une rechute, tiraillée entre cette nouvelle histoire d'amour et la maladie de sa mère, Ellie va être très vite dépassée. Tout va super, un film de Patrick Cassir.
8: Tu peux marcher moins vite.
9: Maman, on va être en retard, s'il te plaît, allez. Maman, qu'est-ce que tu fais là? Repose cette danette, s'il te plaît. Moi, tu voles le dessert d'un malade, là.
8: Qui? Je suis pas malade, moi.
10: Donc, on a fait un check-up complet. Et ce qui apparaît au vu des résultats...
9: Par contre, concernant la danette, c'est un emprunt et on compte vous la rendre.
10: Je peux continuer? Donc, le bilan nous indique une diminution très significative des ganglions. Voilà.
9: Voilà. Vous nous annoncez une bonne nouvelle?
10: Oui.
9: Alors, sans vous manquer de respect, mais on n'arrive jamais à distinguer quand vous annoncez une bonne ou une mauvaise nouvelle, en fait.
11: Pour une fois, il n'a pas tort. Mais c'est vrai, vous avez toujours la même intonation, c'est troublant, on comprend pas.
9: Ouais, même ma mère, elle le dit.
0: Blessée lors d'une opération clandestine au Niger, Mata, une agente du service action de la DGSE, perd la trace de son compagnon Antoine, capturé sur place. À son retour, elle est affectée à la sécurité intérieure du territoire et se saisit d'une mission de contre-espionnage dans les Alpes. Une ombre semble relier ce dossier à l'embuscade en Afrique. Convaincue que ses supérieurs lui dissimulent des informations et hantée par la captivité d'Antoine, elle se lance dans une course contre la montre, hors de tout cadre officiel, au risque de tout perdre. Mata, film de Rachel Lang.
12: Nous sommes allés faire cette visite. Antoine ne voulait pas, il le sentait pas. J'ai insisté pour qu'on y aille.
13: Capitaine, votre condition physique vous éloigne de l'action. Vous êtes versé aux effectifs de la DGSI.
12: Est-ce qu'Antoine a subi le même sort que les autres ?
14: Vous formerez une jeune recrue qui sort de l'école de police, mais qui n'a aucune expérience de terrain.
12: Je suis ravie. Le désilouettage, c'est vital pour échapper à la surveillance.
14: T'as pris à tirer avec quoi ?
12: Ne fais pas de soucis. Ton papa, bientôt, je vais le libérer.
0: Doté d'une ouïe exceptionnelle, un jeune accordeur de piano voit sa vie basculer lorsque son talent attire l'attention de criminels qui l'entraînent dans une série de cambriolages de plus en plus risqués. Malgré lui, il s'enfonce dans un engrenage dangereux qui pourrait lui coûter bien plus que sa liberté. Le Virtuose, un film de Daniel Roer avec Leo Woodall, Dustin Hoffman et Havana Rose Liu.
15: Excusez-moi.
16: Oui, madame.
15: Les toilettes fuient, je vous donne $100 de plus.
17: Qu'est-ce qu'elle dit?
16: Elle veut qu'on répare les toilettes.
17: On est accordeurs, nous. On accorde les pianos.
15: $200.
17: À 500, on discute. Harry Horowitz, réparateur et accordeur de piano. Je vous présente Nicky, c'est mon apprenti. Il a des problèmes d'audition, mais croyez-moi, c'est un virtuose.
10: Un virtuose, hein?
17: Ou serait peut-être Samus.
16: C'est bon, merci beaucoup, Harry.
10: Ferme les yeux. C'est quoi?
16: Do, fa dièse. Mi septième, neuvième bémol. Fa dièse, sol, la dièse, si sur ré dièse.
10: Tu les enlèves jamais ?
3: Non. J'ai l'hyperacousie. Je suis allergique au bruit fort. Y a quelqu'un ? Vous en avez pour longtemps, c'est bruyant.
4: Le temps qu'il faudra, à moins que tu nous ouvres le coffre. C'est pas vrai. Puis, si tu veux vraiment te faire du fric, appelle-moi.
3: Harry Horowitz.
5: Le reste à payer est de 36 000 dollars.
18: Mais où tu vas trouver l'argent ?
3: Je vais me débrouiller.
0: 24e à Chegon, le mercredi à 9h, 13h, 17h30, le jeudi 12h, 18h30 et le samedi à 7h30 sur Radio Campus 3. 88.7 en FM, également DAB+, dans la région, la radio numérique terrestre, le net, campus3.fr, les plateformes de streaming, vos applis mobiles. Merci à tous d'être là, portez-vous bien.
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20: Bienvenue sur le bal des engagés. Radio Campus 3, Radio Campus 3. Je suis infiniment heureuse, voire reconnaissante, de recevoir un invité, quelqu'un que. Quelque part, c'est que tu es une de mes idoles.
21: Oui, je t'imagine bien. Tu n'es pas la seule, hein, d'ailleurs.
20: Oui, je sais que les femmes sont folles de toi.
21: Mais oui, non, elles étaient, parce que quand même.
20: C'est fini ?
21: Il y a un moment, ça a un peu fini.
20: Mais non, on va te présenter quand même Jean-François Carite. Alors, on dit Jean-François Carite, on dit Carite, parce que moi, j'ai beaucoup vu des signatures Carite.
21: Oui, ben, c'est Carite plutôt en général.
20: C'est plutôt Carite.
21: Bon, après, c'est Jean-François, mon prénom.
20: C'est pas Jeff ?
21: Non, j'aime pas ça. Moi, j'aime non, pas ça du tout.
20: C'est un côté américain ni, qui te va pas.
21: Ni JFK, ni tous ces trucs-là.
20: JFK ?
21: Je voulais m'appeler Jean-Philippe au départ, moi, plutôt.
20: Mais c'est ça, pas toi qui as choisi ton prénom ?
21: Non, ben non, c'est ça le problème. Sinon, Jean-Philippe, c'était bien.
20: Jean-Philippe Carite ?
21: Pour les intimes, c'était Jean-Phil. Voilà. c'était ça qui était bien, quand même.
20: Donc, j'ai le plaisir de te recevoir. Un grand merci pour ta venue, parce que je sais que tu n'es pas... Tu viens de loin, comme on dit.
21: Je reviens de loin.
20: Tu viens et tu reviens de loin. Donc, voilà. Alors, Jean-François Carite, donc Carite, qui a quand même eu plusieurs vies. Est-ce qu'on peut le dire ?
21: Oh, oui, oui.
20: T'as fait de la radio, donc je viens d'apprendre ça il n'y a pas longtemps.
21: J'ai fait de la radio.
20: T'as fait de la radio. T'es dessinateur de presse ou illustrateur ? Excuse-moi.
21: Alors, je suis au départ auteur, artiste-auteur, le terme technique, c'est ça ? Mais je suis dessinateur de bande dessinée, auteur de bande dessinée au
20: T'es
21: départ.
20: Auteur de bande dessinée.
21: Voilà. Je suis illustrateur et aussi
20: illustrateur.
21: Dessinateur de presse. Ça dépend des circonstances, en fait.
20: Ouais, non, mais c'est parce que les dessinateurs de presse, je sais que c'est quelque chose. Enfin, il n'y en reste plus que 33 en France.
21: Non, il y a beaucoup plus que ça.
20: Ah ben moi, c'est des chiffres d'après des débats qui ont eu lieu récemment par rapport à, bah, par rapport à l'actualité des 10 ans de Charlie. Et il y avait une interview et il disait que dessinateur, mais vraiment dessinateur de presse, c'est-à-dire qu'il fait des dessins tous les jours sur des quotidiens ou des mensuels vraiment presse, il y en avait 33 et j'ai trouvé le chiffre extrêmement bas.
21: Alors, c'est parce que c'est une erreur, c'est des dessinateurs d'actualité. C'est le dessinateur de presse... C'est dessiné dans la presse, comme son nom l'indique.
20: Et exactement, donc, bravo.
21: C'est
20: bravo.
21: Moi, je suis un peu technique, hein, j'avoue.
20: Là, c'est très technique. Hein, je ne sais pas si on va suivre.
21: Que tout le monde va comprendre.
20: Mais bien sûr, bah, j'ai un doute quand même sur certaines personnes.
21: Donc en fait, si tu dessines dans un magazine pour enfants, tu es dessinateur de presse. À partir du moment où tu travailles dans la presse,
20: c'est
21: dessinateur de presse. Après, il y a les dessinateurs d'actualité qui sont beaucoup plus nombreux que ça en plus. Puisque...
20: Dessinateurs d'actualité, c'est-à-dire ceux qui vont... Enfin, tous les mecs, par exemple, de Charlie sont des dessinateurs d'actualité.
21: Oui, et puis il y en a dans la presse locale.
20: Il y en a d'autres,
21: Il y en a dans les quotidiens nationaux, il y en a partout. En
20: mais
21: fait,
20: t'as pas l'impression qu'au fur et à mesure, il y en a eu un peu moins des dessins de presse ?
21: Alors, il y a moins de dessins de presse parce que, voilà, la presse est concentrée, la presse ne fonctionne plus. Et donc, en fait, quand il s'agit de supprimer des postes, on supprime en premier les dessinateurs.
20: Les dessinateurs de presse.
21: Voilà, moi j'ai travaillé dans des magazines où il y avait, 50 dessins dans chaque numéro et puis c'est passé à 20. Donc forcément...
20: Si on réduit des budgets, on va tout de suite aller sur le dessinateur de presse.
21: C'est les dessinateurs qui partent parce qu'en fait, il y a des banques d'images qui existent et donc on tape dedans.
20: Donc ça va être remplacé par quelque chose qu'on va trouver sur Internet.
21: Et maintenant,
20: par
21: l'IA aussi.
20: Ouais, dans ça, on va en parler aussi.
21: Là, ça va cramer pas mal de monde. Ça crame déjà pas mal de dessinateurs.
20: D'accord. Donc tu es dessinateur de presse, mais tu as aussi été quand même sacrément connu à Troyes. et dans la France entière, voire le monde entier.
21: Le monde.
20: Ouais, pardon, excusez-moi, maître. Puisque tu as quand même été leader fondateur, on peut dire, de certains groupes dans les années 90.
21: Ouais, 80. Enfin,
20: 80 plutôt.
21: Ça a commencé dans les années 80.
20: Ouais. Ça a commencé dans les années 80.
21: Ouais.
20: Donc on se souvient de Complètement.
21: C'est ça. Ouais, c'était
20: Complètement.
21: C'est le premier groupe dans lequel j'ai joué. Mais même j'ai fait un groupe avant avec Jean-Michel qui était le chanteur de David Vincent. On faisait un groupe de playback.
20: C'est-à-dire?
21: Dans les années. C'est-à-dire qu'on passait des disques et nous, on faisait de la scène.
20: Vous faisiez vraiment du playback, c'est-à-dire que le disque tournait et vous mimiez en fin de compte le chant.
21: Voilà, c'est ça.
20: Et avec tes talents de danseur, je pense que ça devait être quelque chose d'extraordinaire.
21: C'était énorme. On avait un public.
20: T'as des vidéos, des photos?
21: Rien du tout, c'est des choses qui se faisaient comme ça. Dans des soirées.
20: Pour rigoler.
21: Oui.
20: Tu te souviens du nom de ce groupe?
21: On n'avait pas de nom, c'était simple.
20: Mais sans nom.
21: C'était sans nom, ouais.
20: D'accord. Et après, donc, ton premier groupe, ça a été Complètement.
21: C'était Complètement, oui.
20: Ensuite, il y a eu.
21: Il y a eu Les Vaches à Couilles. Et puis, c'est tout, en fait.
20: C'est tout.
21: Alors, récemment, j'ai refait une tentative d'un groupe qui s'appelait La Gingras, mais on a fait un seul concert en tout et pour tout. Donc,
20: au comptoir des copains, je crois.
21: C'est ça.
20: Ouais.
21: Voilà.
20: Donc, il n'y a pas eu de suite à ça
21: Non, c'était un peu compliqué, on va dire.
20: D'accord.
21: Je ne suis pas sûr qu'il faut parler.
20: Non. Moi, je ne veux pas, te mettre mal et tout. Mais on ne va pas aider des belles expériences. Ouais, je sais. On ne va pas aider des belles expériences et de tout ce que tu as fait, de tout ce que tu as apporté, quoi. Et tu n'as jamais fait partie d'associations aussi?
21: Oh là, que si.
20: Que si,
21: parce qu'en fait, j'ai... Alors, c'est très compliqué parce que quand j'avais 14 ans, j'ai fait partie d'un mouvement écologique. Donc, on était dans une association qui faisait de l'écologie. Il y a eu une scission dans cette association.
20: C'est souvent. Hein.
21: Parce qu'il y avait la centrale de Nogent en projet. Et donc, il y a eu un groupe anti-nucléaire qui s'est créé. Et moi, j'ai suivi le groupe anti-nucléaire.
20: D'accord.
21: J'ai commencé à...
20: T'avais quel âge, là?
21: J'avais 14 ans.
20: Hein. Oh, donc, génial. Quoi.
21: Donc, je dessinais.
20: Tu étais engagé, toi, dès le début, quoi.
21: Un petit peu, ouais, c'était un peu un truc. Bon, après, j'avais ma sœur qui m'entraînait là-dedans, tout ça, qui était plus vieille. Mais bon, j'étais concerné par l'écologie, je me sentais très concerné par ça.
20: Et toujours?
21: Maintenant, c'est un peu perdu quand même, le combat est perdu.
20: Toi, tu dis, c'est foutu.
21: C'est un peu foutu quand
20: même. Moi, je me le dis, hein.
21: Globalement.
20: Je me le dis quand je vois l'actualité, je me dis que c'est quand même foutu, quoi. Et s'il y en a qui ne savent pas ouvrir les yeux, c'est quand même, surtout là, enfin, je veux dire, enfin, depuis des années, on voit ça, mais là, c'est assez récurrent, les problèmes, les inondations. En Espagne, les feux qui sont en train de cramer Los Angeles, vive le feu, et ça, il n'y aura plus rien un jour. Hein.
21: Bon, les seules solutions qui sont proposées, c'est le tout électrique, donc les voitures électriques, tout ça, donc les centrales nucléaires. Les centrales nucléaires, les EPR maintenant,
20: c'est une
21: catastrophe écologique, ça, pour le coup.
20: Ah ben c'est clair. Hein.
21: Pour quelques milliers d'années.
20: D'accord. On va écouter ton premier titre qui est des Talking Heads quand même.
21: C'est Talking Heads, le meilleur groupe du monde.
20: On est bien d'accord, David Byrne et compagnie.
21: C'est ça.
20: On écoute ça et on en reparle après.
21: Okay.
20: Merci.

0: Donc Talkinheads sur les ondes de Radio Campus 3 sur le bal des engagés. Mon invité du jour, encore merci de votre présence, maître Jean-François Carit. Merci, merci. Pouvez-vous nous parler de ce titre? C'est comment, d'abord, comment le titre de Talkinheads?
1: Fontejob.
0: C'est du belge.
1: C'est trouvé un travail.
0: Ah ouais, oui. Talkinheads qui a écrit ça, quoi.
1: C'est ça, ouais.
0: Pas mal, dis donc.
1: Ben oui, oui. Ouais, hein. Et donc, en fait, bon, pour parler de Talkinheads, c'était quand même un des meilleurs groupes du monde. Oui. À l'époque, ils étaient précurseurs surtout.
0: Tu peux parler de l'époque? Enfin, j'ai rappelé l'époque. Enfin,
1: Alors, l'époque, c'est la fin des années 70. Donc, c'est tout ce qui arrive, en fait, après l'espèce de bouleversement qu'est le punk.
0: Ouais.
1: Qui a été, en fait, une... pas forcément le plus intéressant musicalement, mais qui a ouvert beaucoup de portes dans beaucoup de domaines, quoi. Après le punk arrive toutes sortes de musiques. Moi, je sais que j'étais assez branché sur les groupes comme Talking Heads, bien sûr, mais il y avait Divo, il y avait B-52, enfin
0: B-52,
1: etc. Il y avait beaucoup de groupes, en fait, qui partaient, ça partait dans tous les sens.
0: C'est plutôt américain.
1: Alors, américain, non, il y a aussi les anglais. Moi, j'adorais les Cure, j'adore toujours.
0: Ah, les Cure, t'as écouté le dernier album?
1: Oui.
0: Alors?
1: Bah, je trouve ça bien, moi.
0: Ouais.
1: Bon, c'est les Cure, quoi.
0: Oui, c'est les Cure, mais enfin, je veux dire, il aurait pu, parce qu'ils ont fait quelques albums ces derniers temps qui n'étaient pas des plus grandes réussites. Et là, j'ai l'impression que celui-là, il remporte un. Enfin, il fait l'humanité.
1: Il est très bien.
0: L'unanimité. Il y a des mots que j'arrive pas à dire.
1: L'unanimité.
0: Ok, merci. Donc les Cures, toujours les Cures. T'écoutais les Cures à 15 ans, tu les écoutes toujours à 52.
1: C'est ça, j'écoute pas que ça, mais j'écoute. Il y avait les Clash.
0: C'est vrai que cette époque, elle était riche, quoi.
1: Et Madness, ça partait dans tous les sens. Bob Marley, ça commençait à cette époque-là aussi. C'est quand même une époque.
0: Ouais, t'écoutais pas mal de reggae, toi?
1: Alors moi, j'ai écouté un peu de reggae, pas tant que ça, parce que je suis pas, ça m'endort au bout d'un moment.
0: Ouais. Et... non, il faut du rock, toi.
1: Bah non, du groove plus que du rock, d'ailleurs, parce que j'écoute du rock, mais j'ai une tendance à préférer la musique noire qui bouge.
0: Ouais.
1: D'où les Talkinheads qui en font, en fait, font
0: ils font de la musique noire sans être noire.
1: Voilà, ils font du funk blanc, ce qu'on appelait le funk blanc.
0: C'est ce qu'on appelait à l'époque, ouais, le funk blanc. Ouais.
1: Donc, après, voilà, moi je suis un fan de James Brown.
0: Tu l'as vu en concert, lui?
1: Bien sûr.
0: Waouh, ouais. Plusieurs fois, je parie.
1: Non, j'ai vu qu'une seule fois.
0: D'accord.
1: Ouais, il sortait de prison, mais... pour tout dire, c'est vrai.
0: Petit chou.
1: C'était bien, c'était vraiment... c'est
0: sur Paris
1: Oui, c'était à Issy-les-Moulineaux, en fait, en plein air.
0: Ah, excellent.
1: C'était vraiment très très bien.
0: D'accord. On va retourner à toi, on va laisser un petit peu tout ça. Par rapport à justement... alors, raconte-nous comment est né Complètement. Moi, c'est ça que j'aurais à savoir. Parce que c'était quand même un groupe qui, au départ, a été fait, d'après ce que je sais, d'après ce que tu m'as dit, qui était juste fait pour un concert et pour s'amuser. Les mecs, on va faire les concerts sur scène, en gros, c'est ça. C'est ça l'histoire. Enfin, les mecs, et il y avait des filles.
1: Il y avait eu beaucoup de filles, même. Moi.
0: Quelle époque! Beaucoup de filles.
1: Ouais. Alors,
0: tu
1: en
0: peux
1: fait,
0: rappeler les noms des gens qui étaient dans Complètement, s'il te plaît?
1: En gros, ceux qui sont au début sont pas forcément restés longtemps.
0: D'accord. Donc, non, mais vraiment, le groupe, quand il a vraiment atteint son apogée, quand il a commencé à tourner et tout, quoi. Parce que d'un groupe qui devait faire qu'un truc pour rigoler, cette histoire de concert à la Bourse du Travail, où il y avait donc. Complètement.
1: Ouais.
0: Il y avait qui d'autre?
1: Il y avait Étoile du Sud et puis David Vincent,
0: donc groupe troyen aussi.
1: Donc deux autres groupes troyens, en fait. Par un groupe de La Chapelle, Étoile du Sud, c'est un groupe de rail qui était de La Chapelle. Et puis David Vincent, c'était leur premier concert aussi.
0: Tu peux situer l'année un peu?
1: Oula, ça doit être, je sais pas, 85, 86.
0: Moi, je verrais ça en 85, 86.
1: Je crois que, ouais, c'est ça. C'est
0: Bourse du Travail, parce que la Bourse du Travail n'a pas été qu'un joli monument où on sert des mauvais plats, quoi.
1: Ouais, je sais pas, j'y suis jamais allé depuis.
0: Bah, n'y va pas.
1: Non.
0: Même le Samoil, ils arrivent à le foirer, t'imagines, quoi. Ouais, non. La Bourse du Travail était un lieu où il y avait les syndicats qui se regroupaient. C'est ce que j'ai fait, moi, la Bourse du Travail?
1: Non.
0: J'étais majorette.
1: Ah.
0: C'est grand ça.
1: Ça c'est grand ça.
0: Là, je savais que j'allais te balancer un truc comme ça. Mais tu sais, j'avais 8 ans.
1: Ouais,
0: et j'ai jamais demandé à être
1: majorette.
0: Alors
1: non, ça m'excite pas. Donc.
0: J'ai jamais demandé à être majorette, moi. Ma mère, elle m'a collé majorette avec ma sœur. Ouais, je te jure, quoi. Et il y avait aussi des assemblées générales de Portugal. Enfin, c'était une salle qui était vraiment très.
1: Il y avait tout.
0: Il y avait de tout et beaucoup de concerts, quoi.
1: beaucoup de concerts, mais des réunions. Moi, je me souviens d'avoir fait des réunions des groupes femmes, des choses comme ça. Des ouais. trucs. Il y avait des expositions florales, il y avait des expositions de peintres.
0: Ouais, c'était quand même sacrément polyvalent. Toi,
1: ça ouais, bah,
0: c'est un très beau bâtiment avec un escalier central magnifique.
1: Et c'était une sorte... en fait, la ville de Troyes, à l'époque, se gardait les belles salles pour des trucs plus traditionnels. En fait, c'était le fourre-tout. Tout ce qui
0: mais c'est ça.
1: C'était qu'on voulait faire un truc, on avait droit ouais, qu'à la bourse.
0: Très populaire. Travail.
1: C'était
0: très populaire,
1: le seul endroit qu'on pouvait avoir. En fait.
0: Dans le bon sens. Donc ce concert, donc tu dis 85, Bourse du Travail, donc un concert unique, c'était qui l'avait organisé? C'était Costard Cravate?
1: Non. C'était nous. On faisait un fanzine qui s'appelait Séduction, de bande dessinée et d'illustration. Très, très beau magazine. Mm-hmm. Et en fait, c'était en soutien à ce magazine, parce qu'il nous coûtait très cher. Parce qu'à l'époque, l'imprimerie coûtait plutôt cher. Et puis en plus, il n'y avait pas Internet, hein, ça n'existait pas.
0: Mais non, faut se remettre aussi voilà. à l'époque où tu n'as pas de téléphone portable, tu n'as pas Internet. T'es vraiment, tu fais les choses à la main, quoi.
1: Et nous,
0: toi,
1: voilà.
0: tu dessinais sur... Enfin, tu avais des pages, une page blanche, un feutre.
1: Oui.
0: Bah, voilà. Il n'y avait pas d'ordinateur.
1: Non.
0: Bah vous savez qu'il n'y avait pas d'ordinateur.
1: Il n'y avait pas d'ordinateur.
0: Non, attends,
1: bah, il y avait des ordinateurs, mais pas, les gens n'avaient pas d'ordinateur. On n'avait pas
0: voilà, on n'avait pas chacun son petit portable chez soi et tout ça. Le confort d'aujourd'hui, nouvelle technologie, qui n'est pas toujours bon.
1: Et donc, comme nous, on avait des dessinateurs un peu du monde entier.
0: Mm-hmm. Dans Séduction.
1: On écrivait.
0: Ouais.
1: Fallait qu'on envoie des lettres, etc. C'était très compliqué.
0: C'était autre chose,
1: ouais. Oui, enfin bref, c'était un peu compliqué. Et mm-hmm. donc, ça demandait de l'argent et on avait fait ce concert-là.
0: Concert de soutien au magazine Séduction.
1: Et complètement, ça vient du fait qu'on avait été à un concert avec, à l'époque, il y avait Bouffi, Karim, comment il s'appelle, enfin bref, on était quelques-uns, des branleurs, une bande de branleurs en gros, et on avait vu un festival de groupes locaux, donc troyens, mm-hmm. qui faisaient tous de la musique très triste, c'était quand même beaucoup.
0: La New Wave, la Bad Gave, tout ça.
1: Beaucoup de New Wave et tout ça, des trucs, ouais, la mort c'est chouette.
0: La mort c'est chouette, j'ai envie de me suicider.
1: Et nous, on s'est dit, on va faire un truc. Comme on n'est pas musicien, ni les uns ni les autres, il y avait une paire qui grattait un peu, quoi, qui savait un petit
0: ouais,
1: peu
0: jouer. Oui, mais ce n'est pas des musiciens non plus.
1: Pas vraiment. Ouais. Donc on s'est dit, on va prendre des trucs yéyés. Tout simplement, les chansons yéyés, parce que c'est facile. C'était des trucs, on a fait du Sheila, des choses comme ça. Quoi.
0: Donc vous faites des reprises ou...
1: Que des reprises, ouais, au départ, c'est ça. On a fait,
0: tu te rappelles une reprise que vous aviez fait hein, complètement?
1: Oui, on a fait... moi, je suis... Je dis ouki-kouki, moi, je dis ouki-kouki. Dis-moi, qu'est-ce que ça veut dire? C'est une chanson de Sheila, magnifique. On a fait
0: donc vous preniez tous les trucs que vous trouviez un peu fantaisiste, un peu rigolo,
1: et
0: on
1: facile.
0: Se prend pas au sérieux, on chante, voilà.
1: Et on fait
0: des cons. Vous étiez combien, 5?
1: Ah non, alors on était un paquet au début, il y avait un batteur, un percussionniste, qui était toiletteur pour chien dans la vie, il y avait 4 filles,
0: 4 choristes.
1: 4 choristes, un bassiste, un guitariste, un saxophoniste... Un chanteur, oui.
0: Et le chanteur, c'était toi.
1: C'était moi le chanteur.
0: Pourquoi ça a été toi tout de suite le chanteur?
1: Bah parce que moi je suis pas musicien et puis que je me suis dit si jamais il y a du matériel à porter en tant que chanteur, ça va être tranquille.
0: C'est un truc de feignasse, c'est un truc de branleur ça.
1: Ouais, mais c'est une erreur technique parce que justement comme t'as rien à porter, on dit toujours tiens tu veux pas me filer un coup de main?
0: Tu veux pas me filer un coup de main à monter le micro et tout?
1: Donc tu te retrouves à porter toutes sortes de
0: d'accord.
1: choses.
0: D'accord. Donc ça c'est les débuts de complètement.
1: C'est voilà et puis voilà ce concert il y a des gens qui étaient dans la salle, la salle était pleine et il y avait des gens qui n'étaient pas de Troyes et qui étaient de Blois exactement, qui sont venus me voir et qui m'ont demandé si on voulait jouer à Blois. Et comme nous, on n'avait qu'une envie, c'était de
0: se casser de Troyes.
1: Ouais,
0: aller voir ailleurs,
1: exactement.
0: Le plus possible.
1: Donc on a dit oui, du coup, voilà, on a continué le groupe pour aller faire ce concert. Et pareil.
0: C'est marrant ça. C'est marrant le truc qui se prend pas au sérieux et qui prend de l'envergure comme ça. Quoi.
1: Ben oui, parce qu'en fait, pendant un bon moment, on cherchait pas à jouer. Quoi. On n'a pas cherché de concert. À chaque fois qu'on faisait un concert, on en trouvait d'autres, sans arrêt.
0: Ouais, il y avait quelque chose qui faisait que ça tournait.
1: Puis, après, au bout d'un moment, voilà,
0: génial,
1: on s'est organisé pour. On s'est pas pris au sérieux, mais on y a
0: moi,
1: pris
0: goût. Moi, je vous ai vu plusieurs fois, hein. C'était énorme.
1: Hein. On y a pris goût, quoi. On a vraiment
0: il y avait énormément de scénographie, et on parlera pas. Ah, tiens, on va écouter ton deuxième titre, on va parler ensuite des costumes.
1: D'accord.
0: Des costumes de complètement. Mmh. Ça s'appelle Bob Vilan, et on se trompe pas, c'est Vilan.
1: C'est Vilan. 1, 2, 1, 2, 3.

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1: Le bal des engagés, Jean-François Carite, dit Carite. Mmh. Donc on vient d'écouter Bob Vilan, mmh. Et pas Dylan, c'est non. Un Vilan, V comme Varite.
2: C'est ça, ou Varis.
1: Ou Varitel. Ouais.
2: Ou Vi. Vité, mais
1: ou
2: bon,
1: Vitali.
2: Après, ou toutes sortes ouais. De mots qui commencent par V. Voyelle.
1: Très bien, hein, bravo. Donc Bob Vilan, tu peux nous en parler un peu de Bob Vilan avec son titre qui s'appelle Young Songs. Young Song, c'est
2: okay.
1: Pas ça.
2: Ok.
1: Ok.
2: Ouais.
3: Qui s'appelle Pretty Song.
1: Pretty Song.
2: Voilà.
1: Pretty
3: Song. Reprends ta phrase. Qui s'appelle
1: Pretty Song.
2: C'est ça.
1: Alors, d'où vient ce Bob Vilan?
2: C'est un anglais. Moi, j'en sais pas grand-chose non plus.
1: Mais c'est fait exprès qu'il s'appelle Vilan.
2: À mon avis, c'est Bob.
1: Il y a un truc quoi.
2: Bob Dylan et Bob Vilan. Il y a juste une lettre qui change.
1: Et moi, je pensais que c'était. Alors, je tiens à le dire. Je pensais que c'était que tu t'étais planté au lieu d'écrire un V.
2: Je ne me trompe jamais.
1: Oui, jamais. J'ai appris ça.
2: C'est un principe que j'aime pas
1: et
2: ça.
1: Tu as raison, et il est bon de le rappeler que M. Carite ne se trompe jamais.
2: Jamais.
1: Jamais. Donc Bob Vilan, donc tu peux pas...
2: C'est des Anglais, ils sont deux, il y a
1: Bob et il y a Vilan.
2: Voilà, c'est Bob Vilan, c'est surtout le chanteur qui est guitariste aussi, et il y a un batteur,
1: ouais.
2: Plus des sons, hein, et, c'est un peu des... C'est un peu...
1: C'est actuel la...
2: c'est tout à fait actuel, ouais.
1: D'accord.
2: C'est des gens qui sont en activité depuis quelques années maintenant, je pense, je sais pas, 5-6 ans.
1: D'accord.
2: C'est très à l'anglaise, parce que c'est des trucs comme Clifford Mods... Des choses comme ça qui sont, ouais, ils sont deux, ils sont pas beaucoup et ils font du son quoi. Et puis ils font.
1: Au niveau de musique, de ce que t'écoutes toi, est-ce que t'écoutes des trucs anciens ou plutôt des trucs actuels?
2: Les deux, moi.
1: Ou un peu des deux?
2: Moi j'écoute aussi bien de la musique classique, j'écoute pas de jazz en fait.
1: D'accord, tout sauf du jazz.
2: Pas grand chose en jazz, il n'y a pas grand chose qui m'intéresse.
1: D'accord.
2: Il y a des choses que j'écoute, hein, mais je suis pas fermé.
1: Il faut qu'il y ait du groove.
2: Bah, j'aime mieux, oui, en général, ouais. J'écoute beaucoup. Parce que j'aime bien avoir un peu de la danse dans ma tête.
1: Grand danseur.
2: Voilà, c'est
1: tu
2: ça.
1: Peux rappeler ton nom? Alors, on va revenir à l'histoire de complètement, parce que moi, je les ai vus plusieurs fois, en concert notamment à la Bourse. C'est vrai que c'était dans les années 80, il y avait une certaine liberté, et c'était un groupe qu'on pourrait qualifier d'humoriste, de loufoque, de...
2: Ouais, je sais pas trop.
1: Comment vous définissiez votre style? Enfin, c'était, oui, de la reprise, mais à un moment, vous aviez quand même écrit, quoi.
2: Ah oui, on est passé assez rapidement à la composition. Mais en fait, nous, on était, moi, je dois dire que je suis allé à tous les concerts de complètement, mais j'ai jamais vu ce groupe, en fait. C'est assez terrible, mais à part en vidéo, éventuellement.
1: Oui, il y a des vidéos, moi j'en ai vu.
2: Il y a quelques vidéos, ouais, il y a eu des trucs qui ont été filmés.
1: Il y a quelque chose d'assez poussé dans les costumes.
2: Oui, alors c'est pareil, hein, c'était beaucoup de. C'est un truc d'improvisation.
1: Moi, je me rappelle de quelques élégances de ta part en peau de bête.
2: Oui,
1: et
2: oui,
1: c'est plutôt,
2: ça.
1: Nous étions dans le léopard.
2: C'est ça, oui. J'avais un bonnet surtout à la Mobutu.
1: Ouais.
2: C'était un hommage à ce grand démocrate.
1: Ce grand démocrate que nous aimons tous.
2: Oui, que vraiment j'ai.
1: Que tu as dans ton cœur.
2: J'ai dans mon cœur, oui. J'ai des amis qui m'ont toujours dit vraiment bravo.
1: Beaucoup de bien et bravo d'aborder ce chapeau.
2: Donc,
1: et tu t'appelais donc Ramon?
2: Ramon Alcatraz.
1: Ramon Alcatraz. Et chaque personne du groupe avait un nom d'emprunt.
2: Voilà, un
1: pseudonyme. C'était
2: voilà.
1: Pas vos vrais noms sur scène.
2: Non.
1: Non, mais c'est bien. Je veux dire, vous avez été au délire jusqu'au bout. C'est-à-dire
2: voilà,
1: aussi
2: ouais,
1: bien dans le costume. Je me rappelle, il y avait de la danse aussi.
2: Bah,
1: vous
2: oui.
1: Dansiez. C'était un groupe qui était très agité, très. Du groove, quoi.
2: Beaucoup de pression, si on peut dire.
1: Beaucoup de pression.
2: Nous, on n'aimait pas le côté statique des groupes en général. Puis nous,
1: et tout le monde était dans le même feeling, quoi.
2: Ah oui, au départ, on est une bande d'amis, quoi. Avant d'être
1: d'être
2: musiciens et d'être un groupe, on s'est retrouvés. Le groupe a été formé d'une certaine façon. Il y a pas mal de gens qui sont partis, pratiquement tout le monde d'ailleurs.
1: Ouais.
2: Et à fur et à mesure, c'est des amis comme le guitariste, c'était Walt Spidey. Et en fait, c'était un super pote, quoi. Donc, en fait, le batteur, c'est Franck, c'est pareil, c'est un Franck qui tape dope, qui était un pote. Les choristes, c'était des copines. Enfin,
1: Valérie Dufour.
2: Valérie, ouais, qui était Valou.
1: Valou.
2: Voilà.
1: Ouais.
2: Après, il y avait Cricri la Foudre, qui était.
1: Cricri la Foudre.
2: Ouais, Christine, la rouquine.
1: Ouais.
2: Donc, Valou, la brune.
1: Ouais.
2: Et puis, il y avait Manu, qui était la blonde.
1: Il y avait trois choristes.
2: Il y avait trois choristes dans la version définitive, parce que il y a un moment, on en avait cinq des choristes. Donc il y avait,
1: beaucoup.
2: Oui, ça faisait beaucoup. Et il y avait Nathalie, qui est partie en Australie maintenant, d'ailleurs, du coup, et qu'on a revue il n'y a pas longtemps, d'ailleurs.
1: Ah ouais, enfin, excellent.
2: Elle est revenue.
1: Ouais.
2: Pour une dernière fois, a priori. Mais bon, c'était un peu vite. On a pleuré. Enfin bref. Et puis il y avait aussi Edith Lacrise.
1: Edith Lacrise.
2: Voilà, qui était une copine aussi, donc voilà, qui est partie.
1: Donc c'est les filles qui voulaient faire les chœurs avec vous. Enfin, c'était quelque chose qui était facile à trouver. C'était déjà des copines.
2: Ben, en fait, c'est pas très compliqué. En fait, on répétait dans un sous-sol chez les parents d'un copain, chez du bassiste de l'époque en fait, et qui s'appelait Bouffy, son pseudonyme, hein, c'est pas son vrai nom.
1: Ouais.
2: Et donc, en fait, il y en a deux qui sont venus nous voir répéter. Des copines, je
1: mais de qui vient l'idée des choristes?
2: Oh ben, elles sont venues répéter, puis on est battu, tu voulais chanter.
1: Ah oh, putain, mais j'aurais adoré
2: c'est,
1: ça. Moi.
2: C'est comme ça.
1: Moi, je l'aurais fait, quoi.
2: Bah,
1: mais j'aurais adoré faire ça. Hein.
2: Elle aussi.
1: Dans ces conditions-là, quoi.
2: Ah oui, nous,
1: pas sérieux, quoi.
2: On avait des conditions très simples.
1: Hein. Je connais des filles aujourd'hui, j'en connais autour de moi qui auraient adoré faire ça, quoi.
2: Ça, ouais, bah, certainement. Nous, on était comme ça, quoi. On n'était pas des musiciens, on préférait.
1: Oui, elles n'étaient pas choristes, vous n'étiez pas musicien, donc
2: voilà,
1: tout ça, c'était.
2: On rigolait.
1: C'était se marrer, quoi.
2: C'est ça.
1: D'accord.
2: Le but, c'était de se marrer et faire marrer les autres. Ça.
1: Ouais.
2: Ça a plutôt bien marché, en fait, globalement.
1: Et l'aventure complètement, ça a duré combien de temps?
2: Alors, complètement, ça a dû durer 5 ou 6 ans, quand même, je crois.
1: Ah ouais, quand même.
2: Ouais. Bah oui, parce qu'après, on a commencé à beaucoup tourner, tout ça. On a fait un clip.
1: Vous avez tourné à l'étranger ou pas?
2: On a tourné en Belgique, en Suisse. Et puis c'est tout, en fait, pour ce qui est de l'étranger.
1: D'accord.
2: Sinon,
1: ouais.
2: On a fait un
1: beaucoup
2: peu
1: de Paris.
2: Beaucoup de. Non, la France en général.
1: Le sud,
2: dans tous les coins.
1: Le sud, beaucoup.
2: Alors, on a joué dans le sud, Montpellier, qu'est-ce qu'on a fait, Toulouse.
1: D'accord.
2: Je sais plus où.
1: Donc, 50 complètement.
2: 50 complètement. On a fait à peu près 200 concerts. Donc
1: c'est pas mal, hein, quand même.
2: C'est pas mal. On a fait Paris.
1: Est-ce qu'il y en avait maintenant qui voulaient être professionnels? Est-ce qu'il y avait de l'intermittent du spectacle, par exemple? Ou pas du tout?
2: Alors, pas du tout. On était, on a enregistré un disque et à partir de là, on faisait beaucoup de concerts. On faisait au minimum 2 à 3 concerts par semaine. Ce qui devenait
1: deux
2: un
1: à
2: peu...
1: 3 concerts par semaine?
2: Ouais, ça devenait
1: c'est
2: un peu
1: beaucoup,
2: compliqué.
1: Hein.
2: C'est beaucoup, ça devient un peu compliqué, surtout pour quand on travaille tout ça à côté.
1: Ouais.
2: Donc, j'ai fait un stage à Paris, à la Cité de la Musique, pour être manager de rock.
1: Ouais.
2: Pour avoir un peu les combines, comment ça s'organise.
1: Ouais,
2: pour
1: savoir,
2: tout ça,
1: parce que c'était un métier qui était en train de se professionnaliser aussi.
2: Voilà, c'est ça. Il y avait toute une possibilité pour ça, et donc c'était un peu du boulot, quoi. Et on était sur la voie d'être intermittent, c'était un peu le but au moment où on a cessé toute activité.
1: D'accord.
2: En fait, quand on a arrêté, il y a des trucs qui sont quand même assez drôles. Parce que la semaine après, je recevais un coup de fil pour faire une tournée à Montréal et à Québec. Donc, faire une quinzaine de dates dans le Canada, quoi.
1: Et ça a pas...
2: Non, moi, on voulait arrêter.
1: Vous vouliez arrêter? Ouais. L'aventure était finie, quoi.
2: C'était fini, oui. C'était plus, justement, on était passé à un côté plus professionnel et donc beaucoup moins...
1: Et donc beaucoup moins fun. Et là, il y a certains qui se sont dit, on n'y va pas.
2: Il y a eu pas mal de déboires, on va dire, qui ont fait
1: d'accord.
2: que c'était plus très marrant.
1: D'accord. Vous avez sorti quand même un album?
2: Oui.
1: Un ou deux?
2: Un seul album. On a fait une compile aussi. L'album s'appelait Coin Coin Pouette Pouette. C'était un autre côté un peu intellectuel, référencé.
1: Ah bah tellement.
2: Voilà.
1: Coin Coin Pouette Pouette.
2: Coin Coin Pouette Pouette, c'est un mélange de Lacan et Jung. Les références principales.
1: Bien sûr.
2: Parce que l'antipsychiatrie, c'est un peu notre truc.
1: C'était de l'antipsychiatrie. C'est bon ça.
2: Ça ouais. Et puis aussi l'indépendance régionale. On faisait partie de le mouvement de libération de la Champagne pouilleuse. C'était un grand combat qu'on avait.
1: Ah, dis donc, vous êtes un homme de combat alors, monsieur Carré.
2: Oui, on n'a pas peur de s'engager. Hein.
1: Et ça, c'est beau.
2: Et oui, c'est beau. Ben oui, c'est ce qui manque à la jeunesse de maintenant.
1: On est bien d'accord. On va écouter ton troisième titre, c'est Joey Valence et Bray.
2: Et Bray, oui.
1: Bray.
2: Alors, c'est des rappeurs... américain, a priori, qui se rapproche assez des Beastie Boys.
1: Ah, j'adore.
2: Parce que j'aimais beaucoup les Beastie Boys
1: bah
2: aussi.
1: Bah ouais, t'aimes toujours.
2: J'aime toujours les Beastie Boys, bien
1: ça
2: sûr.
1: Ça marche, on écoute
2: raison.
1: Ça. Check this out. Okay.

0: check this out.
1: OK.
2: Joli Valence et Brest sur Radio Campus 3, titre choisi par Maître Carit, Jean-François Carit, dit Ramon,
3: Ramon
2: Alcatraz. Ouais. Donc, quand il officiait dans Complètement, donc Complètement qui a été une aventure qui a duré quand même 6 ans,
3: ouais, c'est
2: qui
3: ça,
2: était quelque chose de bien. Et tu me disais quand même que, à ça d'arrêter, enfin, vous avez décidé d'arrêter, après on vous proposait quand même une tournée à Montréal.
3: Ouais, c'est ça.
2: C'est exceptionnel quand même. Hein. Il n'y a pas un groupe de trois qui a. Qu'est-ce qu'il y avait à l'époque dans le groupe de trois?
3: Oh,
2: il y avait David
3: plein,
2: Vincent, il y en avait plein. Ouais. Je me rappelle de David Vincent, je me rappelle de Jaffre.
3: Ouais, alors ça c'est plus après Jaffre.
2: Plus
3: quoi.
2: Après, je me rappelle plus des années.
3: Non, il
2: hein.
3: y avait Mister Magoo par exemple.
2: Mister Magoo,
3: qui,
2: ouais.
3: Qui était très bon.
2: Oui.
3: Il y avait des groupes plus comment dire New Wave noir.
2: Ouais, il y en avait pas mal.
3: Comme LR, des choses comme ça.
2: Il y avait un groupe qui s'appelait Malice.
3: Ah oui aussi, oui. C'est plus après ça.
2: Ouais, non mais j'arrive plus à situer les années quoi. On est trop jeune pour s'en rappeler.
3: C'est ça.
2: Et il y a beaucoup de concerts donc à cette fameuse Bourse du Travail.
3: Mais non, en fait, avec Complètement, on n'était plus souvent là. Quoi. En gros,
2: vous jouiez plus en extérieur que chez vous.
3: On a fait très peu de concerts à trois finalement.
2: D'accord.
3: On a dû faire un maximum dans le département. On a dû faire 10 concerts en tout et pour tout.
2: Ah ouais, c'est pas énorme.
3: Non, comptant un joueur remis, des choses comme ça. Hein,
2: ouais, d'accord.
3: Au lac, des choses.
2: D'accord. D'accord.
3: Nous, on était souvent partis, et puis quand on n'était pas partis, ben, on répétait.
2: Ouais, c'était quelque chose qui au départ était pour rigoler et qui a quand même pris une ampleur, et à un moment, les gens ne s'y retrouvent plus et décident d'arrêter.
3: Ouais, bah, c'était. Enfin, ça serait un petit peu long à raconter.
2: Oui, comment... puis c'est pas toujours évident les relations humaines dans un groupe.
3: Voilà, bah, et encore ça allait un peu de choses près, mais c'était. C'était plus très amusant, parce qu'au départ, c'était quand même un truc pour s'amuser,
2: oui.
3: Et avant tout, et qu'on s'est beaucoup, beaucoup, beaucoup amusé, mm-hmm. Et que c'est une saga d'amusement, mais vraiment d'amusement.
2: Vous avez des photos, vous avez fait des vidéos, tout ça, enfin des vidéos, il y a eu des choses qui ont été enregistrées en vidéo, quoi.
3: Il y a eu des vidéos, mais alors moi, je sais pas où elles sont passées.
2: D'accord.
3: Il y a quelques, on en trouve un peu sur Internet, il y a pas longtemps, j'ai vu ça, qu'il y avait comme on avait joué à, comment ça s'appelle, La Clé, en banlieue parisienne.
2: Ouais.
3: Et en fait, on a joué plusieurs fois là-bas, et en fait, ils avaient fait un festival de vidéo parce qu'ils avaient un club vidéo.
2: D'accord. Et c'est là que c'est à cette occasion,
3: voilà,
2: ça a été filmé.
3: Il y avait une négresse verte, tout ça. Et donc, ils filmaient les concerts, et donc, on a eu, comment ça s'appelle? Saint-Germain-en-Laye. Voilà.
2: Saint-Germain-en-Laye. La Clé à Saint-Germain-en-Laye.
3: C'est ça. Ouais.
2: D'accord.
3: Je crois que ça existe.
2: Et ça se retrouve sur Internet alors.
3: Ouais.
2: Moi, j'ai cherché ça un petit coup. Ouais, pour m'amuser. Et là, tout le monde fait une pause dans la musique alors?
3: Pas tant que ça, en fait, ça a été assez... Walter, par exemple, est parti assez rapidement à Paris, il a joué avec les Bidochons pendant un petit moment, avant d'arrêter la musique. Et puis nous, assez rapidement, on a... Nous, quand je dis nous, c'est les filles, et puis Franck, on a le batteur, donc on s'est retrouvé à se brancher avec Richie, et Christophe Andrieux qui cherchait à faire un groupe aussi, donc dans un autre genre on a fait un autre truc qui était les Vaches à Couilles, en fait.
2: Ouais, les Vaches à Couilles. Moi je me rappelle des Vaches à Couilles en première partie de Zebda.
3: C'est ça.
2: Arcy-sur-Aube,
3: c'est ça.
2: Tout Troyes-Terre. Et Olivier Roth, que je salue. Olivier Roth, il est reparti en voiture d'Arcy-sur-Aube parce que je sais plus, il était pas venu avec je sais plus qui, il avait pu retrouver les gens. Mais vraiment, à la fin du concert, il s'est retrouvé à rentrer à pied d'Arcy-sur-Aube à Troyes. Ouais. Et il s'est fait quand même accoster par la police qui l'a gentiment ramené à Troyes.
3: Ouais.
2: C'était trop marrant, cette histoire-là. Moi, je me rappelle de ce concert-là, il était très bien parce que moi, à l'époque, je bossais, j'étais pigiste à Libération Champagne.
3: Mmh.
2: J'avais fait des photos de vous. J'étais pigiste et photographe, quoi. J'avais fait des photos de vous. J'avais fait une interview de Zebda. Et à l'époque, ils avaient encore des cheveux. Et quand ils sont revenus aux Nuits de Champagne, je leur ai montré l'article. Et je leur avais envoyé l'article quand il est paru. Parce que j'avais fait quand même un article, une demi-page. Une demi-page. On n'a jamais fait une demi-page sur Arcy-sur-Aube. Mmh. Donc j'avais fait une demi-page sur Arcy-sur-Aube parce qu'à l'époque, je bossais à Libé. J'avais été en deux chevaux, je m'en rappelle. Et je leur avais envoyé l'article. Ils m'avaient répondu. Et quand je les ai revus après un concert Nuit de Champagne, où, alors la bonne idée de l'avoir mis en double plateau avec Mano, alors zéro quoi. Mano Zebda, rien à voir quoi. Enfin, Zebda, c'est quand même le bruit d'odeur.
3: En fait, ils étaient pas là, Mano, quand ils donc Zebda, ils avaient joué tout seul.
2: Ben oui, mais Mano, il était là.
3: Non, ils étaient pas là. Ils ont joué un autre jour. Ils sont, en fait, ils n'ont pas pu venir ce jour-là.
2: Bah, tu étais là, à ce concert de Zebda.
3: Au concert de Zebda, parce que
2: l'Espace Argent.
3: J'étais allé les voir, on avait pas mal sympathisé, on avait fait dans les coulisses, on avait avec le chanteur, surtout, avec Magide, on a joué à reconnaître la variété française en chantant chacun son tour les plus grands tubes de la variété française.
2: Ah, excellent.
3: Il est pas mauvais.
2: Non, je crois que vous êtes trouvés mutuellement.
3: Assez bien, ouais, c'était bien.
2: D'accord, donc Vache à couilles, là on part sur une expérience Vache à couilles.
3: Alors ouais, c'est plus métal, on va dire, plus rock.
2: Plus métal.
3: Ouais.
2: Rock.
3: Bah oui, parce que Richie, c'est un demi-français, un demi-américain.
2: Ouais.
3: Très métal et qu'un guitare héros, quoi, c'est vraiment une bête. Et donc en fait... c'est un metal rap, on va dire un peu, je sais pas quoi.
2: D'accord.
3: Même si ça veut trop rien dire, parce que ça.
2: Et donc là, il y a encore les choristes, de complètement, plus le batteur.
3: Alors, il y avait Christine et Valérie, et en fait, Valérie a arrêté assez rapidement. Donc finalement, il restait plus que Christine.
2: D'accord.
3: Et donc, il y avait Thierry à la basse.
2: Ouais.
3: Christophe et Richie aux guitares.
2: D'accord.
3: Franck à la batterie. Et puis moi au chant. Et puis Christophe au chant aussi. Donc,
2: Vache à couilles alors.
3: Vache à couilles.
2: Et Vache à couilles combien de temps?
3: Alors Vache à couilles, ça a duré. Alors je sais pas exactement, mais je sais pas, 3-4 ans, un truc comme ça.
2: Et on était aussi dans des déguisements, dans des costumes comme complètement?
3: Ouais. Pas comme complètement, parce qu'on essayait de faire autre chose que complètement. Parce que c'était plus du tout. On n'avait pas envie de refaire complètement.
2: Non, d'accord, ouais. Mais il y avait quand même quelque chose de sérieux au niveau des costumes, quoi. Enfin, vous étiez pas en t-shirt et en jean, quoi.
3: Non.
2: Voilà, c'est ça.
3: Non, c'est pas très élégant, le t-shirt et le jean.
2: Mais je suis d'accord. Moi, j'aime bien quand les groupes sur scène, ils ont quelque chose.
3: Ça donne un air de drogué.
2: Déjà, c'est moche. C'est moche.
3: C'est moche.
2: Moi, je voudrais pas que le mec qui est sur scène, ça soit le même mec que je vais croiser dans mon hypermarché.
3: Ça dépend.
2: Bien que je vais pas dans
3: l'hypermarché. Ça dépend qui est sur scène. Parce que si c'est David Bowie que tu croises dans ton supermarché, est-ce que tu n'aurais pas, même s'il est en t-shirt et en jean.
2: Oui,
3: franchement.
2: J'avoue.
3: Bon, il est un peu mort maintenant. Si tu le croises, il ne sera pas forcément.
2: Ça va faire 7 ans, non?
3: Qu'il est mort?
2: Ouais.
3: Oh, ça porte bonheur, ça, 7 ans, c'est un chiffre porte-bonheur.
2: On y va. D'accord.
3: Beaucoup de bonheur, David.
2: Où que tu sois. Voilà. On va écouter Funkadelic, puis après on va parler aussi de ton expérience, parce qu'on parle beaucoup musique, mais c'est intéressant. On va écouter Funkadelic et on va parler aussi de ton côté dessinateur.
3: Let's go.
2: À bientôt.

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1: Jean-François Carit est toujours devant le micro, donc Monsieur Carit avec son choix funkadélique.
2: Yes.
1: Yes, parce qu'il faut que ça groove et puis il faut qu'il y ait du funk, funk. Et puis quand même un chanteur de charme qui a œuvré dans des groupes. George Clinton, on est d'accord, qui a œuvré dans des groupes quand même célèbres à Troyes et complètement Eva Chacouille, qui a fait quand même pas mal de concerts à droite à gauche. Hein, on est d'accord.
2: C'est ça.
1: Donc on peut avoir que des choix assez judicieux. Vous n'êtes pas que chanteur de charme, il me semble, Monsieur Carit.
2: Non,
1: vous êtes aussi dessinateur.
2: Aussi.
1: On dit auteur dessinateur. Donc vous avez fait alors fanzine.
2: J'ai fait plusieurs fanzines.
1: Plusieurs fanzines. Vous avez fait quoi d'autre alors? Des albums.
2: Alors j'ai fait des
1: albums. Les Requins Marteaux.
2: Des
1: éditions.
2: Des éditions. J'ai été éditeur aussi, oui.
1: Mais
2: j'ai
1: vous avez été éditeur.
2: Oui, oui. J'avais une petite maison d'édition. J'ai sorti quelques livres.
1: Ouais.
2: De bande dessinée principalement.
1: Ouais.
2: Mais après, voilà, j'ai publié dans pas mal de presse. Donc en fait.
1: D'accord.

0: Les petites sorcières, des tas de... En fait, j'ai beaucoup œuvré dans
1: c'est
0: la presse jeune.
1: Ouais. Bah, et à l'heure actuelle encore ?
0: Non, maintenant, je ne fais plus trop d'illustrations, je ne fais plus grand-chose, en fait.
1: Non, c'est vrai.
0: Oui, oui, je travaille plus beaucoup, en fait. J'ai un petit peu arrêté.
1: T'as un petit peu arrêté tout ça ?
0: Ouais, j'ai...
1: C'est toi qui avais fait quand même la fabuleuse histoire du rock'n'roll que tu m'as offert.
0: C'est ça, j'ai fait ça, entre autres.
1: Et ça, c'était vachement bien.
0: Et oui. Ouais. C'est vrai, bah, tout était bien en fait. Hein. Non, mais j'ai travaillé à l'école des savanes, à Flux de l'Assiade, à Psychopathe, enfin plein de choses quoi. Rigolo, il y a longtemps déjà.
1: Rigolo, ouais. Harakiri ?
0: Ah non, Harakiri, non, j'ai pas
1: non,
0: fait.
1: Non, Flux glacial.
0: Ouais, j'ai fait ça, Flux de l'Assiade.
1: L'école des savanes ?
0: Oui.
1: Oh putain. C'est quand même des choses qui sont quand même enfin de notoriété quoi.
0: Bah en fait c'est des choses qui payent surtout principalement quand même. Il y a quand même ce truc où en fait parce que être dessinateur c'est bien joli dessiner toute la journée sur sa table à dessin, mais faut rentrer de l'argent quoi.
1: Ouais.
0: Faut nourrir sa famille en gros quand même.
1: Ouais.
0: Voilà, quand on sait qu'une page de bande dessinée dans le meilleur des cas c'est payé 300 €.
1: 300 euros une page.
0: Une page. Donc quand tu en quand
1: ouais.
0: on place 3 dans un magazine tous les mois, ça veut dire que tu as 900 €. 900 € c'est un peu court quoi.
1: Ouais.
0: Sans compter les charges parce que sur 900 € il y a toutes les charges à
1: retirer. C'est quoi le statut d'un dessinateur ?
0: Bah c'est le statut habituel c'est artiste-auteur.
1: D'accord.
0: Après, il y a des gens, ceux qui travaillent, par exemple, dans le dessin d'actualité,
1: ouais.
0: Ils peuvent être journalistes, ils peuvent avoir une carte de presse. On peut avoir, moi, j'aurais pu avoir une carte de presse, par exemple.
1: D'accord.
0: Je la demande, je l'avais. Et puis
1: ouais.
0: Voilà. Donc, après, il y a des gens qui se mettent en entreprise individuelle, il y a toutes sortes de statuts.
1: Oui, il y a toutes sortes de statuts, il n'y a pas quelque chose qui est généralisé sur tout.
0: Ouais.
1: C'est chacun à voit à peu près ce qu'il fait et tout.
0: Bah, c'est ça. Et puis,
1: c'est un métier qui a beaucoup changé, tu trouves, toi, depuis des années. Tu trouves toujours le même plaisir à voir les gens, à dessiner et tout ça.
0: Bah, ça a beaucoup changé dans la mesure où il y a tout. Maintenant, il n'y a plus grand monde. Moi, je fais partie des dinosaures, mais il n'y a plus grand monde qui dessine sur du papier, par exemple.
1: Toi, tu dessines sur du papier.
0: Toujours.
1: Et tu n'as pas de portable.
0: Non, j'ai pas de portable non plus.
1: C'est ça qui est grand. Hein.
0: Mais dessiner sur du papier, c'est un plaisir, quoi. Je pourrais dessiner sur une tablette, un ordinateur, mais,
1: ouais,
0: mais moi j'aime bien gratter le papier.
1: T'aimes bien avoir la matière.
0: Voilà,
1: c'est la matière, le stylo.
0: Puis voilà,
1: avoir les doigts attachés d'encre, enfin c'est autre chose.
0: Ça, puis tenir mon truc à la fin de la journée, quoi. Enfin, tenir mon truc, hein. Attention, entendons-nous bien. Je parle de la feuille de papier.
1: Non,
0: là.
1: Mais le regard coquin que tu as eu, là, c'était quand même pas mal, quoi.
0: Ah, parce que bon, après,
1: d'accord,
0: ça,
1: donc
0: c'est
1: tu définis quand. Enfin, t'es quand même dessinateur de presse, mais t'en fais de moins en moins.
0: Oui, oui, bah oui, là, maintenant, je fais.
1: Tu te reposes, hein, ou quoi?
0: Je fais une pause, en fait, parce que j'ai beaucoup travaillé.
1: Ouais.
0: Bon,
1: t'es pas en retraite non plus?
0: Si, je suis en retraite, officiellement, je suis en retraite.
1: Ah,
0: mais je travaille aussi, hein.
1: Ouais.
0: Bah oui, parce que de toute façon, j'ai des retraites. On a des retraites minables. Donc,
1: ouais, bah ça c'est bien de le dire aussi, quoi.
0: Ouais,
1: non, bah mais parce que je sais pas, je pense que les gens n'ont aucune idée de ce que peut gagner un auteur, un illustrateur, un écrivain. Tous ces métiers-là, c'est vachement. C'est pas connu, quoi.
0: Bah
1: enfin,
0: oui,
1: c'est pas connu. Enfin, je veux dire, qui gagne vraiment de l'argent dans la chaîne du livre ?
0: Bah, c'est
1: l'éditeur.
0: Non.
1: Non ?
0: Non, c'est le libraire.
1: C'est le libraire qui gagne le plus sur la vente d'un livre ?
0: Ouais, largement.
1: D'accord.
0: Largement.
1: Je sais
0: c'est scandaleux, hein. Mais
1: je sais que c'est pas l'auteur.
0: C'est pas
1: déjà.
0: L'auteur.
1: Ça, on me l'a dit il y a pas longtemps, on m'a dit, je fais, mais non.
0: Après, dans les dessinateurs, les écrivains, les photographes, tout ça, c'est très variable, quoi. C'est pareil. C'est pour ça que c'est un peu flou, parce qu'il y a des gens qui vont gagner énormément d'argent.
1: Ouais.
0: Et qui sont très très riches. Quand on prend, je sais pas, Eliade Satouf en bande dessinée, il vend des millions d'albums.
1: Ouais.
0: Il gagne beaucoup d'argent.
1: Parce qu'ils vendent des millions d'albums.
0: Bah voilà. Et puis la plupart des auteurs de bande dessinée, quand ils ont vendu 5000 albums, ils sont super contents. C'est un succès maintenant.
1: C'est clair, c'est clair. On va pas quitter le monde de la lecture, de l'édition, de tout ça. On va parler un petit peu de ce qui se passe à la médiathèque. Donc, va y avoir le samedi 25 janvier de 18h à 23h, on a la nuit de la lecture. Alors va y avoir des chasses au trésor, va y avoir des vas-y mets tes lunettes ma pauvre fille. Ça n'existe pas, ça. Ça s'appelle Engrenage Épopée. Il y a les lectures des élèves du conservatoire, il y a le camion gourmet, il y a les rencontres du troisième club, il y a les licornes, dragons et autres créatures fantaisiques, il y a des lectures, des ateliers, des rencontres docteurs avec David Braille, il y a des créations de Google Steampunk. Je ne sais pas ce que c'est.
0: Steampunk.
1: Petits... Merci, merci, je vois le maître. Et il y a un quiz de l'imaginaire, il y a une lecture de bibliothécaire. Donc ça se passe.
0: C'est un truc de drogué, ça.
1: C'est un truc de drogué.

0: totalement. Ça se passe la nuit, évidemment, pour de la drogue circule plus facilement. C'est à la médiathèque de Troyes, c'est samedi 25 janvier. On a autre chose aussi à la médiathèque Jacques Chirac, toujours. Jacques. Bonjour Jacques. Belle expo en ce moment. Jacques. Du 1er au 15 février, on a 15 jours à tuer. Ça s'appelle Rencontrer le crime sans risquer votre peau. Il y a des expositions, des rencontres, des clubs lecteurs. Et il y a une rencontre d'auteurs, notamment avec Olivier Truc. Tu connais Olivier Truc ?
1: Non, c'est qui machin ?
0: Olivier Truc, eh ben, c'est un journaliste qui est installé en Suède depuis 30 ans et qui écrit des romans policiers sur la police des Rennes. Et c'est hyper bien écrit. Et il y aura une interview de Olivier Truc et animée par Patricia Quintana. Voilà.
1: Ah, et Olivier Truc.
0: Olivier Truc et Patricia Quintana, ça peut donner quelque
1: c'est
0: chose.
1: C'est quoi les Rennes ? 5 février à 19h. Comment ça s'écrit les Rennes ?
0: La police des Rennes.
1: Des Rennes, oui, mais les Rennes, ça s'écrit comment ?
0: R-E-2-N-E-S.
1: Ah ouais, non, donc c'est pas des têtes couronnées.
0: Non, nous ne sommes pas dans la royale affaire, dans l'histoire. Vous avez quelque chose à déclarer, monsieur Carit, après cette petit bavardage ?
1: Je voudrais donner quelques conseils aux jeunes.
0: Vas-y, on t'écoute, maître.
1: Leur premier conseil. N'écoutez jamais les conseils des autres.
0: Voilà.
1: Voilà, et ce sera tout.
0: C'est tout ? C'est votre premier seul conseil ?
1: Bah,
0: il
1: ne
0: faut
1: oui,
0: pas écouter les autres ?
1: Non, le conseil des vieux, surtout, il ne faut pas les écouter.
0: C'est voilà. Pas faux. Eh bien, on va se quitter là-dessus. Un grand merci d'être venu.
1: Il n'y a pas de quoi.
0: Et ça me fait très plaisir de vous recevoir. C'était pas sérieux comme j'aime. Et qu'est-ce qu'on peut dire ?
1: Là, il faudra qu'on revienne.
0: Qu'est-ce qu'on dit chez moi, dans le Béarn ? On dit pas, à 10 chattes.
1: Ah,
0: on dit
1: à 10 chattes.
0: Ça veut dire au revoir en berlais.
1: Ah, j'ai cru que c'était.
0: Non, ça rien. C'est pas sexuel à 10 chattes.
1: D'accord.
0: Je t'expliquerai. Alors, moi, mon titre. Mon titre.
1: Ouais.
0: C'est un vieux Taxi Girl. Ça s'appelle aussi belle qu'une balle. C'est un vieux Taxi Girl et je le dédie à la mémoire de Nanou.
1: C'est bon.
0: C'est mon amour de jeunesse. Et je l'embrasse où qu'il soit.
1: D'accord.

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11: Bonjour à tous, ici Vianney pour la chronique verte. Aujourd'hui, nous allons traiter de l'idée reçue qui dit que le nucléaire est très polluant. Et on commence avec une petite définition de ce qu'est la pollution. La pollution, c'est l'introduction, généralement par l'homme, d'entités entraînant la dégradation ou la destruction d'un écosystème. Ces entités peuvent être physiques, le bruit, la lumière, chimiques, le CO2, l'amiante, les pesticides, biologiques, les espèces invasives ou radiologiques, la radioactivité. Maintenant que nous avons défini ce qu'était la pollution, je vais vous expliquer schématiquement le fonctionnement d'une centrale nucléaire. Tout d'abord, la réaction qui s'opère dans le cœur des réacteurs est la fission des noyaux d'atomes d'uranium qui engendre beaucoup de chaleur. Cette chaleur fait chauffer de l'eau qui va à son tour faire tourner une turbine produisant ainsi de l'électricité. Cette réaction n'émet pas de CO2 ni d'autres gaz à effet de serre. Cela fait du nucléaire une énergie fortement décarbonée. En effet, le nucléaire français n'émet que 6 g de CO2 par kWh contre 400 pour le gaz et 800 pour le charbon. Ces 6 g de CO2 par kWh sont principalement liés à l'extraction et au transport de l'uranium ainsi qu'à la fabrication des centrales. Mais qu'en est-il du gros panache qui sort des cheminées des centrales nucléaires? Ces nuages ne sont que de la vapeur d'eau issue du système de refroidissement de la centrale. Cette vapeur rejoint le cycle naturel de l'eau et n'est donc pas de la pollution. D'ailleurs, ces tours appelées aéro-réfrigérants ne sont pas du tout propres au nucléaire, mais à toute centrale thermique ou au fourneau en bord de rivière afin de refroidir l'eau prélevée. A l'inverse, une centrale nucléaire en bord de mer n'aura pas d'aéro-réfrigérant car l'eau y est bien plus abondante que dans une rivière ou un fleuve. Parlons maintenant des déchets. Du fait de notre mode de vie très consumériste, nous produisons 2,5 tonnes de déchets industriels par personne et par an pour nos objets du quotidien. Nous n'en voyons que très peu car beaucoup sont produits en dehors de nos frontières. Dans ces 2,5 tonnes par personne et par an, 100 kg sont des déchets toxiques qui nécessitent un retraitement de dépollution. En comparaison, la totalité des déchets issus du nucléaire en France représente 1 kg par personne et par an. Les déchets qui sont très dangereux, c'est-à-dire les déchets de moyenne activité à vie longue et déchets de haute activité, représentent 10 g par personne et par an. C'est donc une quantité minime dont le traitement est excessivement surveillé par l'ANDRA et l'IRSN. En d'autres termes, la quantité annuelle de déchets nucléaires problématiques pour toute la France ne représente pas plus que le volume d'un appartement de 3 pièces. Et pour l'utilisation des ressources, le nucléaire nécessite 20 fois moins d'acier, 8 fois moins de béton et 20 fois moins d'empreinte au sol par kWh produit que l'éolien. Alors certes, le nucléaire n'est pas une énergie parfaite, mais l'arbitrage des bénéfices-risques et la faible quantité de pollution émise jouent très fortement en sa faveur. En addition, l'énergie nucléaire est avec l'hydroélectricité la seule énergie pilotable décarbonée, ce qui est primordial pour la stabilité de notre réseau électrique et de notre climat. Cependant, il ne s'agit pas d'opposer nucléaire et énergie renouvelable, mais bien d'obtenir un mix électrique et énergétique combinant les deux et se passant d'énergie fossile. C'est déjà la fin de cette chronique verte très dense. Si vous avez des remarques ou des questions, n'hésitez pas à nous en faire part via notre adresse mail suivante ulysse@utt.fr ou via notre page Facebook. Nous y publions toutes les semaines les chroniques et les récapitulatifs des informations importantes. A bientôt pour le prochain épisode de la chronique verte.
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9: Bienvenue à toutes et à tous. Merci d'avoir choisi Radio Campus 3 ce mercredi après-midi. Notre toubib juridique nous rejoindra. Ce sera dans une demi-heure. Consultation gratuite en vue pour vous. Puis on en profitera en ce mercredi, bien sûr, pour faire un point sur l'actualité ciné avec, bien sûr, des films qui commencent à sortir. On écoutera les bandes annonces tout à l'heure. 24 images secondes. Ce sera sur l'écoute 17h30. La musique est là. Et comme toujours pour vous, c'est le meilleur du rock, le meilleur de la pop sur Radio Campus 3.
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0: C'est Forum Campus, ça démarre il y a quelques minutes en arrière, c'est jusqu'à 18h, dans la foulée c'est déjà demain, donc on est ensemble jusqu'à 19h, le meilleur du rock, le meilleur de la pop, plein de rendez-vous, un premier bloc-notes maintenant et dans quelques minutes, notre tout bip juridique pour une nouvelle consultation gratuite pour vous.
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0: À vélo, la sécurité des enfants est essentielle. Le port du casque est obligatoire pour les enfants de moins de 12 ans. On le rappelle, il protège efficacement la tête en cas de chute, même à faible vitesse. De manière générale, mettez un casque. À l'occasion de l'édition 2026 de Mai à vélo, Trois-Champagne Métropole a renouvelé pour la troisième année consécutive une campagne de sensibilisation dédiée à la sécurité routière à vélo.
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1: Toute la journée, Radio Campus 3 à vos côtés. On est là, toute l'équipe. Ce soir, c'est Philippe. À partir de 21h, on passera la soirée avec lui. 21h, 23h, British Connection. Nouveau numéro de British Connection ce soir. Pour l'heure, 16h30, la chronique verte. Notre toubib juridique, on vous prépare la météo aussi. Les prévisions pour les jours qui viennent. Les infos jusqu'au week-end, week-end compris. Dans l'aube, ce sera à moins le quart.
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6: En droit pénal, on peut identifier plusieurs causes d'irresponsabilité qui permettent de ne pas punir l'auteur d'un acte. On peut les classer en deux catégories, les causes objectives et les causes subjectives. Premièrement, pour les causes objectives nommées également faits justificatifs, elles représentent certaines circonstances justifiant ou légitimant une infraction. En effet, une infraction peut être utile à la société, par exemple une ambulance qui ne respecte pas toutes les modalités du code de la route, et justifie en cela qu'elle ne soit pas incriminée. Les faits justificatifs ont un effet in rem, c'est-à-dire qu'elles font perdre aux infractions leur qualification juridique. Le code pénal prévoit quatre causes objectives. La légitime défense prévoit, je cite, « la personne qui, devant une atteinte injustifiée envers elle-même ou autrui, accomplit un acte nécessaire à sa défense, n'est pas pénalement responsable. Cependant, l'acte doit être proportionné à la gravité de l'atteinte. L'état de nécessité prévoit, je cite, « que la personne qui accomplit un acte nécessaire à la sauvegarde de sa personne ou d'un bien face à un danger actuel n'est pas pénalement responsable. » Autrement dit, une personne sans avoir été agressée commet une infraction pour échapper à une menace ou à un danger envers lui-même ou autrui, par exemple la violation de domicile par des pompiers pour éteindre un feu. L'ordre à la loi est le commandement de l'autorité légitime. Dans le cas où les lois ou des règlements ont permis ou ordonné la légitimité d'un acte incriminé, par exemple en matière de secret professionnel dans le milieu médical, les médecins sont tenus de signaler à l'administration l'existence d'une maladie vénérienne. Également, lorsqu'une personne obéit à un ordre émanant de personnes investies d'un pouvoir de commandement au nom de la puissance publique, n'est pas pénalement responsable des infractions qu'il commet. La jurisprudence admet dans certains cas le consentement de la victime, par exemple dans un match de boxe. Deuxièmement, on retrouve les causes subjectives. Donc on retrouve les troubles mentaux. Il revient à l'individu sous l'emprise d'un trouble mental de prouver qu'il était atteint au moment des faits. Si la preuve est apportée, l'individu n'est pas pénalement responsable car son discernement a été aboli par un trouble psychique, c'est-à-dire une altération de la santé mentale par une maladie, ou neuropsychique, c'est-à-dire une diminution de certaines activités du cerveau. Toutefois, la personne sous l'emprise de stupéfiants, provoquant une altération à son discernement, est quant à lui bien responsable pénalement. La contrainte, une personne qui agit sous l'emprise d'une violence physique ou mentale à laquelle elle n'a pas pu résister, est pénalement irresponsable. La preuve de la contrainte doit porter sur le caractère irrésistible et imprévisible de l'événement. L'erreur de droit, la personne n'avait pas conscience d'enfreindre la loi. Néanmoins, cette clause est difficilement admise, puisque nul n'est censé ignorer la loi. Et enfin, l'irresponsabilité des mineurs. Les mineurs capables de discernement sont pénalement responsables, sans considération de leur âge. Néanmoins, on considère qu'un mineur âgé de moins de 10 ans est irresponsable. Toutefois, en raison de leur âge, les mineurs bénéficient d'une atténuation de peine. Merci de m'avoir écouté, c'était Eva, votre toubib juridique. À la semaine prochaine pour une autre consultation.
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2: Hey, Johnny Jane. Tu te souviens du film de Gainsbourg ?

0: Info plus concentré pop rock et tout ça en non-stop pour vous. Ça passe par la météo, bien sûr. Les prévisions pour les jours qui viennent, un petit quart d'heure de musique et il sera 17h.
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0: Grand soleil toute la journée dans l'Aube, hein, de manière générale d'ailleurs sur tout le pays. Un très beau mercredi avec des températures particulièrement élevées pour la saison. 31 sous-abri, 35 en ressenti cet après-midi. Pour ce jeudi, pas de changement, toujours beaucoup de soleil dans un ciel tout bleu, tout au plus quelques nuages élevés. Température de l'ordre de 32 degrés demain, 36 en ressenti. Vendredi, le beau temps se poursuit, soleil en non-stop, ça continue à grimper dans les thermomètres. 33 sous-abri dans l'Aube, 37 en ressenti. Samedi, beau temps peu nuageux dans l'ensemble, 32 en moyenne à l'ombre des parasols. Ça fait toujours 37 en ressenti avec un vent très faible dans la région. Ciel à moitié nuageux pour la matinée de dimanche et un ciel variable à très nuageux l'après-midi. Les températures seront un peu plus respirables, du coup 23 degrés sous abri ce dimanche, 27 en ressenti pour terminer le week-end à 3.
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12: Voilà, nous y sommes, 17h, la deuxième partie, la deuxième heure de Forum Campus, toujours depuis le campus des Comtes de Champagne, nos studios ici à la Maison des étudiants, Lolo Mouzard pour vous accompagner. Du bon son en vue, des rendez-vous tous les quarts d'heure, un nouveau bloc note à écart, 24 images secondes. Bien sûr, l'actualité ciné à 17h30 et puis un nouveau point météo, bien sûr, avec la tendance pour ce week-end dans l'aube, on verra ça en détail. Donc la météo pour demain, les jours qui viennent, jusqu'au week-end. Inclus dans le département à moins le quart. Bon après-midi avec nous.
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0: 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On est avec vous comme tous les jours. Merci, merci de nous faire une nouvelle fois confiance en ce mercredi après-midi. 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Vous nous écoutez en DAB+, et puis le net, campus3.fr, les plateformes de streaming ou vos applis mobiles, bien sûr, pour écouter Radio Campus 3.
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0: Destiné aux personnes arrivant à Troyes par le train, aux habitants de l'agglo se rendant à la gare, en vue d'un voyage par exemple, et plus généralement à toute personne qui le souhaite, eh bien la Maison du Vélo propose la location de vélos. Alors en quelques chiffres, près de 180 vélos électriques à disposition, 10 VTC assistance électrique, 2 vélos PMR ou encore des vélos cargo, jusqu'à 100 km d'autonomie. 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Ouvert du lundi au samedi de 9h à 17h30.

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0: Vous écoutez la radio de la Fédération des étudiants troyens, c'est Radio Campus 3, il est 17h30, parlons cinéma, c'est le moment. 24 images secondes en vue, on va écouter les bandes annonces des films qui sont sortis, qui commencent à sortir en ce mercredi après-midi. Et puis un nouveau point météo, bien sûr, avant la fin de Forum Campus, ce sera dans quelques minutes. À l'occasion de l'ouverture du nouveau musée du Caire, l'association Les Amis de Champollion vous invite à une grande soirée pour découvrir le patrimoine incroyable de l'Égypte ancienne. Un moment unique de partage pour se plonger dans l'univers fascinant de cette civilisation vieille de 5000 ans. L'occasion aussi de découvrir les différentes activités de l'association Les Amis de Champollion. Rendez-vous samedi 6 juin à 17h, Maison des Activités, 125 avenue Schumann à 3, face au Stade de l'Aube.
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0: Bienvenue dans 24 images secondes. À voir au ciné, cette semaine, Colonie. Un film interdit aux moins de 12 ans, présenté en séance de minuit au dernier festival de Cannes. Dans un gratte-ciel du centre de Séoul, une mystérieuse contamination se propage brusquement. L'immeuble est bouclé et toutes les personnes présentes confinées. Au départ, les infectés rampent comme des bêtes, mais peu à peu, ils évoluent.
3: Aujourd'hui, je m'apprête à réaliser une expérimentation. C'est plutôt un acte de terrorisme. Une renaissance. Celle d'une nouvelle humanité.
0: Ellie est soulagée. Après plusieurs années à s'occuper de Sylvain, sa mère envahissante et malade, eh bien elle est guérie. Il va enfin pouvoir penser à lui. Dans un bar, il rencontre Anaïs. Ils tombent très vite amoureux. Mais l'euphorie est de courte durée. Sylvain fait une rechute. Tiraillé entre cette nouvelle histoire d'amour et la maladie de sa mère, Ellie va être très vite dépassée. Tout va super, un film de Patrick Cassir.
4: Tu peux marcher moins vite?
5: Maman, on va être en retard, s'il te plaît, allez.
6: Maman, qu'est-ce que tu fais là?
5: Repose cette danette, s'il te plaît. Moi, tu voles le dessert d'un malade, là.
4: Qui? Je suis pas malade, moi.
7: Donc, on a fait un check-up complet. Et ce qui apparaît au vu des résultats...
5: Par contre, concernant la danette, c'est un emprunt et on compte vous la rendre.
7: Je peux continuer? Donc, le bilan nous indique une diminution très significative des ganglions. Voilà.
5: Voilà. C'est tout. Vous nous annoncez une bonne nouvelle?
7: Oui.
5: Alors, sans vous manquer de respect, mais on n'arrive jamais à distinguer quand vous annoncez une bonne ou une mauvaise nouvelle, en fait.
8: Pour une fois, il n'a pas tort. Mais c'est vrai, vous avez toujours la même intonation, c'est troublant, on comprend pas.
5: Ah, même ma mère, elle le dit.
0: Blessée lors d'une opération clandestine au Niger, Mata, une agente du service action de la DGSE, perd la trace de son compagnon Antoine, capturé sur place. À son retour, elle est affectée à la sécurité intérieure du territoire et se saisit d'une mission de contre-espionnage dans les Alpes. Une ombre semble relier ce dossier à l'embuscade en Afrique. Convaincue que ses supérieurs lui dissimulent des informations et hantée par la captivité d'Antoine, elle se lance dans une course contre la montre, hors de tout cadre officiel, au risque de tout perdre. Mata, film de Rachel Lang.
9: Nous sommes allés faire cette visite. Antoine ne voulait pas, il ne le sentait pas. J'ai insisté pour qu'on y aille.
10: Capitaine, votre condition physique vous éloigne de l'action. Vous êtes versé aux effectifs de la DGSI.
9: Est-ce qu'Antoine a subi le même sort que les autres ?
11: Vous formerez une jeune recrue qui sort de l'école de police, mais qui n'a aucune expérience de terrain.
12: Je suis ravie. Le désilouettage, c'est vital pour échapper à la surveillance.
13: T'as pris à tirer avec quoi?
12: Ne fais pas de soucis. Ton papa, bientôt, je vais le libérer.
0: Doté d'une ouïe exceptionnelle, un jeune accordeur de piano voit sa vie basculer lorsque son talent attire l'attention de criminels qui l'entraînent dans une série de cambriolages de plus en plus risqués. Malgré lui, il s'enfonce dans un engrenage dangereux qui pourrait lui coûter bien plus que sa liberté. Le Virtuose, un film de Daniel Roer avec Léo Woodall, Dustin Hoffman et Havana Rose Liu.
14: Excusez-moi.
15: Oui, madame?
14: Les toilettes fuient, je vous donne $100 de plus.
16: Qu'est-ce qu'elle dit?
15: Elle veut qu'on répare les toilettes.
16: On est accordeurs, nous. On accorde les pianos.
14: $200.
16: À 500, on discute.
6: Harry Horowitz, réparateur et accordeur de piano. Je vous présente Nicky, c'est mon apprenti. Il a des problèmes d'audition, mais croyez-moi, c'est un virtuose.
16: Un virtuose, hein?
6: Vous serez peut-être Samus.
17: C'est bon, merci beaucoup, Harry.
16: Ferme les yeux. C'est quoi?
17: Do, fa dièse. Mi septième, neuvième bémol. Fa dièse, sol, la dièse, si sur ré dièse.
16: Tu les enlèves jamais?
17: Non. J'ai l'hyperacousie. Je suis allergique au bruit fort.
15: Y a quelqu'un?
17: Vous en avez pour longtemps, c'est bruyant.
18: Le temps qu'il faudra, à moins que tu nous ouvres le coffre. C'est pas vrai. Si tu veux vraiment te faire du fric, appelle-moi.
17: Harry Horowitz.
19: Le reste à payer est de 36 000 dollars.
20: Mais où tu vas trouver l'argent?
17: Je vais me débrouiller.
0: 24 images secondes le mercredi à 9h, 13h, 17h30, le jeudi 12h, 18h30 et le samedi à 7h30 sur Radio Campus 3. 88.7 en FM, également DAB+, dans la région, la radio numérique terrestre, le net, campus3.fr, les plateformes de streaming, vos applis mobiles. Merci à tous d'être là, portez-vous bien.
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0: Lolo Mouzard, en studio, toujours ici, bien sûr, à la Maison des étudiants, hein, sur le campus des Comtes de Champagne. Forum Campus, les dernières minutes, parlons météo tout de suite. Je reste avec vous jusqu'à 19h, hein. C'est déjà demain, ça démarre à 18h.
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0: Grand soleil toute la journée dans l'Aube, hein, de manière générale d'ailleurs sur tout le pays. Un très beau mercredi avec des températures particulièrement élevées pour la saison. 31 sous-abri, 35 en ressenti cet après-midi. Pour ce jeudi, pas de changement, toujours beaucoup de soleil dans un ciel tout bleu, tout au plus quelques nuages élevés. Température de l'ordre de 32 degrés demain, 36 en ressenti. Vendredi, le beau temps se poursuit, soleil en non-stop, ça continue à grimper dans les thermomètres. 33 sous-abri dans l'Aube, 37 en ressenti. Samedi, beau temps peu nuageux dans l'ensemble, 32 en moyenne à l'ombre des parasols. Ça fait toujours 37 en ressenti avec un vent très faible dans la région. Ciel à moitié nuageux pour la matinée de dimanche et un ciel variable à très nuageux l'après-midi. Les températures seront un peu plus respirables, du coup 23 degrés sous abri ce dimanche, 27 en ressenti pour terminer le week-end à 3.
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0: Le dernier jour du festival Première Marche, organisé par la Ligue de l'Enseignement de l'Aube, une fête de 5 jours au total qui met à l'honneur le 7e art et ses jeunes créateurs. La cérémonie de clôture se tient ce soir à 19h, l'occasion de faire une petite rétrospective de la semaine écoulée, de remettre les trophées aux cinéastes gagnants de cette 28e édition. Le festival Première Marche au CGR Cinéma 3.
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1: Le centre-ville de Troyes s'anime pour le week-end de la Pentecôte. Les Folies de Troyes reviennent ce vendredi et samedi pour deux journées placées sous le signe de la convivialité, du shopping et des animations. Au fil des rues du centre-ville, profitez des stands et des déballages des commerçants, de l'ouverture des boutiques en nocturne jusqu'à 21h ce soir, d'animations pour les enfants avec maquillage et structures gonflables, forum de l'hôtel de ville, d'ambiance musicale et festive avec fanfare, danse en ligne et bien sûr de nombreuses bonnes affaires tout au long du week-end. C'est à Troyes, avec les commerçants troyens, donc aujourd'hui et demain samedi.
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1: La nuit des musées à 3, ce samedi notamment musée d'histoire naturelle. Avec l'animation Animaux, écrite par Anaïs Chazel, conservatrice du muséum, et Martin Dehoux, médiateur culturel des musées de la ville de 3. Un parcours de cartel dans le muséum à la découverte des spécimens à travers les jeux de mots, la poésie, les blagues, les expressions. C'est donc au muséum d'histoire naturelle, musée Saint-Loup, rue de la Cité à 3, ouvert ce samedi de 20h à minuit. D'autres animations dans les musées de 3, des mots, des œuvres, au musée de la maille, mode et industrie. Hôtel de Vauluisant, également à la Cité du Vitrail, l'Apothicairie ou encore le Musée d'Art Moderne.
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6: Dans l'actu jeux vidéo, la sortie le 19 mai de Forza Horizon 6, disponible sur PC et Xbox Series, et ce sera disponible un peu plus tard dans l'année sur PS5. C'est développé par Playground Games, c'est édité par Xbox Game Studios. C'est un jeu de course auto, découvrez les paysages à coupler et le souffle du Japon au volant de plus de 550 voitures réelles et devenez une légende du festival automobile Horizon. Simple touriste d'abord, explorez un monde foisonnant de culture japonaise et de hits musicaux. Construisez une propriété dans la vallée, achetez des maisons impressionnantes et exposez votre collection de voitures de luxe dans des garages entièrement personnalisables. Parcourez les banlieues et les rues emblématiques du centre-ville ou mettez-vous à l'épreuve dans les docks et les quartiers industriels de Tokyo, la plus grande zone urbaine de tous les Forza Horizon et le paradis des amateurs automobiles. Vous explorez une vaste campagne de découvertes et de courses festivals, jouables en solo ou en coop avec vos amis. Forza Horizon 6, c'est disponible sur PC et Xbox Series. La sortie également le 21 mai de Yoshi and the Mysterious Book sur Switch 2. C'est développé et édité par Nintendo. C'est un jeu d'aventure. Un beau jour, un livre prénommé Mysterious tombe soudainement du ciel pour atterrir sur l'île d'où vivent les Yoshi. Ces pages fourmillent de créatures inconnues et Mysterious invite Yoshi à partir à leur découverte. Certaines créatures font pousser des plantes que Yoshi peut manger, d'autres soufflent des bulles qu'il peut utiliser pour flotter dans les airs, ou d'autres encore chantent lorsqu'on bondit dessus. Chaque découverte peut mener à de nouveaux moyens d'explorer les pages et de faire toujours plus de découvertes. Étudiez les créatures que vous rencontrez sous toutes les coutures, sautez dessus, portez-les, goûtez-les, et bien plus encore. Utilisez les capacités de Yoshi pour dévoiler toutes les facettes et comprendre comment elles interagissent avec leur habitat. Yoshi and the Mysterious Book, c'est disponible sur Switch 2. Et enfin, la sortie le 22 mai de Lego Batman, l'héritage du Chevalier Noir, disponible sur PC, PS5, Xbox Series et Switch 2, c'est développé par TT Games, édité par Warner Bros. C'est un jeu d'action-aventure. Plongez dans une aventure qui vous fera découvrir l'ascension de Batman, des entraînements du jeune Bruce Wayne au sein de la Ligue des Ombres, jusqu'à sa transformation en héros de Gotham et la fondation d'une nouvelle famille d'alliés avec Jim Gordon, Catwoman, Robin, Nightwing et Batgirl. Faites face à une menace toujours plus grande provenant des ennemis les plus mythiques de Batman en affrontant le Joker, le Pingouin, Mr. Freeze, Poison Ivy, Bane et bien d'autres. Incarnez Batman à travers un nouveau système de combat exaltant qui allie combos fluides, techniques furtives et compétences de détective afin de combattre le crime dans les rues et sur les toits de Gotham City. Pilotez une gamme complète de Batmobile et de Batcycle en vous baladant dans Gotham City en monde ouvert et immersif. Utilisez le grappin, planez et conduisez dans la ville avec agilité et vitesse, tout en découvrant des crimes, défis, récompenses, secrets et lieux emblématiques. Lego Batman, l'héritage du Chevalier Noir, c'est disponible sur PC, PS5, Xbox Series et Switch 2. Voilà pour l'actu jeux vidéo.
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13: Bonjour à tous, ici Vianney pour la chronique verte. Aujourd'hui, nous allons traiter de l'idée reçue qui dit que le nucléaire est très polluant. Et on commence avec une petite définition de ce qu'est la pollution. La pollution, c'est l'introduction, généralement par l'homme, d'entités entraînant la dégradation ou la destruction d'un écosystème. Ces entités peuvent être physiques, le bruit, la lumière, chimiques, le CO2, l'amiante, les pesticides, biologiques, les espèces invasives, ou radiologiques, la radioactivité. Maintenant que nous avons défini ce qu'était la pollution, je vais vous expliquer schématiquement le fonctionnement d'une centrale nucléaire. Tout d'abord, la réaction qui s'opère dans le cœur des réacteurs est la fission des noyaux d'atomes d'uranium qui engendre beaucoup de chaleur. Cette chaleur fait chauffer de l'eau qui va à son tour faire tourner une turbine produisant ainsi de l'électricité. Cette réaction n'émet pas de CO2 ni d'autres gaz à effet de serre. Cela fait du nucléaire une énergie fortement décarbonée. En effet, le nucléaire français n'émet que 6 g de CO2 par kWh contre 400 pour le gaz et 800 pour le charbon. Ces 6 g de CO2 par kWh sont principalement liés à l'extraction et au transport de l'uranium ainsi qu'à la fabrication des centrales. Mais qu'en est-il du gros panache qui sort des cheminées des centrales nucléaires? Ces nuages ne sont que de la vapeur d'eau issue du système de refroidissement de la centrale. Cette vapeur rejoint le cycle naturel de l'eau et n'est donc pas de la pollution. D'ailleurs, ces tours appelées aéro-réfrigérants ne sont pas du tout propres au nucléaire, mais à toute centrale thermique ou au fourneau en bord de rivière afin de refroidir l'eau prélevée. A l'inverse, une centrale nucléaire en bord de mer n'aura pas d'aéro-réfrigérant car l'eau y est bien plus abondante que dans une rivière ou un fleuve. Parlons maintenant des déchets. Du fait de notre mode de vie très consumériste, nous produisons 2,5 tonnes de déchets industriels par personne et par an pour nos objets du quotidien. Nous n'en voyons que très peu car beaucoup sont produits en dehors de nos frontières. Dans ces 2,5 tonnes par personne et par an, 100 kg sont des déchets toxiques qui nécessitent un retraitement de dépollution. En comparaison, la totalité des déchets issus du nucléaire en France représente 1 kg par personne et par an. Les déchets qui sont très dangereux, c'est-à-dire les déchets de moyenne activité à vie longue et déchets de haute activité, représentent 10 g par personne et par an. C'est donc une

0: une quantité minime dont le traitement est excessivement surveillé par l'ANDRA et l'IRSN. En d'autres termes, la quantité annuelle de déchets nucléaires problématiques pour toute la France ne représente pas plus que le volume d'un appartement de 3 pièces. Et pour l'utilisation des ressources, le nucléaire nécessite 20 fois moins d'acier, 8 fois moins de béton et 20 fois moins d'empreinte au sol par kilowattheure produit que l'éolien. Alors certes, le nucléaire n'est pas une énergie parfaite, mais l'arbitrage des bénéfices-risques et la faible quantité de pollution émise jouent très fortement en sa faveur. En addition, l'énergie nucléaire est avec l'hydroélectricité la seule énergie pilotable décarbonée, ce qui est primordial pour la stabilité de notre réseau électrique et de notre climat. Cependant, il ne s'agit pas d'opposer nucléaire et énergie renouvelable, mais bien d'obtenir un mix électrique et énergétique combinant les deux et se passant d'énergie fossile. C'est déjà la fin de cette chronique verte très dense. Si vous avez des remarques ou des questions, n'hésitez pas à nous en faire part via notre adresse mail suivante ulysse@utt.fr ou via notre page Facebook. Nous y publions toutes les semaines les chroniques et les récapitulatifs des informations importantes. À bientôt pour le prochain épisode de la Chronique Verte.
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2: Salut les amis, bienvenue dans British Connection, votre émission rock avec un album de la semaine, celui de The Flicker. La série live de Gun Club, Sioxy and the Benchies. Deux titres pour le prix d'un M83. Je recevrai Jean-François Jacques, il nous parlera du groupe Lily Drop. Un classique du rock avec les Pixies, découverte avec la clé de sous-sol. Et il y aura des morceaux de Little Nemo, Noir Désir,

Joy Division et bien d'autres. Bienvenue, on est ensemble pour 2 heures de rock. Oui, d'excellent rock. 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Et on débute avec les chouchous de cette époque New Wave des années 80. Tears for Fears dans British Connection. Change.

mélodie accrocheuse et une énergie à la jam. Oui, les jams. Voici The Spitfire dans British Connection. I Never Wave.

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Quel morceau, quel classique du rock, pile, This is not a love song, vivement le concert parisien. Et puis attention, grosse exclusivité la semaine prochaine dans British Connection, puisque sort ce vendredi le nouvel album de Guinzou après 17 ans d'absence. Wowa sort ce vendredi la semaine prochaine. John Stargham, le chanteur du groupe, sera dans British Connection. Il nous proposera 3 morceaux, grosse exclusivité. Voici tout de suite Forever à Guinzou dans British Connection.

Et j'aurai un second invité dans la prochaine session de British Connection. Je recevrai Sébastien Bismuth. Il a sorti un livre sur le Velvet Underground, dont voici ce big classique, ce gros classique, Sunday Morning.

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1: Salut, c'est Mickaël de La Clé de Sous-Sol, le groupe de chansons pop, swing, jazz. On vous propose dans British Connection d'écouter notre nouveau single Bon Vivant, également disponible sur toutes les plateformes de streaming. Bonne écoute!

0: C'est la première partie de l'album de la semaine. Nous viennent d'Angers, de Flicker, l'album de Silo, un rock nerveux et sombre.
1: Pour parler plus précisément de Left in the Afternoon, c'est le morceau avec lequel on a choisi d'ouvrir le disque pour son côté punk rock direct, avec des guitares assez agressives et nerveuses, un peu à la Clash ou à la Radio Burman pour ceux qui connaissent, j'imagine. C'est un morceau qui date des années 90. Il avait été composé à l'époque par le Casbah Club, qui est un groupe dans lequel, un groupe d'Angers dans lequel certains membres de Flicker jouaient à l'époque. Et ce morceau était resté dans les tiroirs, avait jamais été enregistré, donc l'idée c'était de le ressortir parce qu'on le trouvait bien déjà et qu'on avait envie enfin de lui donner vie sur un album, ce qui est désormais fait. Ça parle globalement d'un mec qui se fait larguer par sa meuf le jour où il apprend à la radio que Joe Strummer est mort. Et donc, d'où le titre du morceau, Parti dans l'après-midi, ce qui est arrivé à Strummer d'ailleurs. Et donc, c'est l'histoire d'une mauvaise journée en fait, et d'une mauvaise journée qui s'éternise. Après, le morceau a un côté quand même plutôt gay, speed, à la punk anglaise. Ça peut rappeler les Buzzcocks, ça peut rappeler les Undertones, qui sont des influences qu'on partageait à l'époque et qu'on retrouve encore aujourd'hui. Voilà.

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Attention, je vous annonce un énorme classique du rock. Le voici. Bone Machine, The Pixies, extrait de leur premier album, Surfer Rosa en 1988.

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0: C'est la deuxième partie de l'album de la semaine. Il s'appelle The Flicker. Il nous vient d'Angers. L'album de Silo, actif depuis 2014. Il mélange le pop, la pop, le rock, le punk et le heavy music.
1: Par rapport à un morceau comme Left in the Afternoon, qui lui est plus ancré dans le passé, Big Bad World, lui, est un morceau complètement dans le présent. C'est ce fameux grand méchant monde dans lequel on évolue maintenant tous les jours, et ce depuis des années. Il y avait le grand méchant loup qui faisait peur aux enfants dans les contes. Maintenant, c'est le grand méchant monde qui fait peur aux mêmes enfants. Sauf que ces mêmes enfants, ce sont les nôtres, et qui se rendent compte petit à petit dans quel pétrin ils ont mis les pieds. Et ça nous a inspiré ce morceau, en fait. Alors musicalement, il est quand même traité d'une manière beaucoup plus légère. Ça reste une chanson pop avec des guitares assez mélodiques et des chœurs. Mais fondamentalement, c'est un morceau qui est quand même supposé être très noir. Voilà.

Les amis, on va faire une petite pause et on va se retrouver dans un instant pour la troisième partie de British Connection. Je recevrai Jean-François Jacques. Il nous parlera de Lily Drop. Ah ouais, il n'y a pas beaucoup de radios ou d'émissions qui vous parlent de Lily Drop. C'est dans un instant dans British Connection.

0: Et puis, vous pouvez visiter, bien entendu, la page Facebook de l'émission. Vous y retrouverez, eh bien, tous les podcasts, des milliers de photos depuis la création de l'émission en 1982.
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18: Deuxième partie de ce top avec Olive, voici à prochaine du 45 tours 1 plus 1. Ça va Olive?
19: Ouais, ça va bien.
18: Je sens que je vais me faire jeter des pierres dans la rue par les mômes, j'ai annoncé Olive avec Star Shooter,
19: ouais,
18: c'est
19: Star
18: une
19: Shooter.
18: Honte, c'est un scandale.
19: Alors qu'on était concurrents endiablés à l'époque, ouais. Il y a quelques années, 5-6 ouais. ans. Puis après on s'est adoré, on avait fait une tournée France Inter, c'est ouais. la dernière. Et on s'est balancé des œufs, de la mousse à raser, de la farine. Et depuis, on est très copains.
20: Salut, c'est Jean-François dans British Connection, auteur de plusieurs bios musicales et de récits. Et aujourd'hui, je voulais vous parler d'un groupe, Lily Drop, qui fut pour moi, lors de mon adolescence, un véritable électrochoc. Olivier Caudron, leader du groupe, est devenu par la suite un ami. Et je lui devais d'écrire cette bio. Le soleil noir du rock français, paru aux éditions L'Écarlate. Olive fut un génie, indéniablement destructeur, un gentleman junkie. Voici un résumé de ce que fut l'histoire du groupe.
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20: L'aventure Lily Drop, telle une inexorable traînée de poudre, n'aura duré que 4 ans. 1979-1983. Traînée de poudre. L'expression ne manque pas de mordant. Dans cette aventure, au sein de ce

trio, ce triangle magique, on retrouve en mentor, véritable Mac musicien, Olivier Caudron. Olive. Ainsi que deux filles, violon à la batterie et Corinne, future Enzo Enzo, à la basse. Deux filles musicalement vierges, formées au projet sexy d'Olive, lui-même ambigu, part de féminité mise à nu, beau comme un diable. Olive, amie d'enfance de Jean-Louis Aubert. Un premier groupe ensemble en 1974, Masturbation. Ça ne s'invente pas. Olive, celui qui se fait fort d'initier les rencontres. Sans lui, pas sûr que Téléphone aurait vu le jour. Une autre histoire. Lily Drop, d'où vient le nom du groupe? Un nom éminemment dangereux. Lily, diminutif d'Olive, et Drop, soit le verlan de poudre. Et à la fin de l'année 1979, le premier single voit le jour, Sur ma Bob. Souvenir défroqué d'un Olive ayant été coursier. Sur un air de bossa nova, de basse foncièrement disco en guise de finale infernale, de légèreté infiniment grande que seule la jeunesse autorise, l'aventure Lily Drop démarre alors plein pot. Un son si pur et dépouillé, jusqu'à la parfaite adaptation du langage au ton. Toute la gouaille poétique d'Olive lancée à pleine vitesse. Les critiques ne s'y trompent pas. Un morceau important, aux confins du rock et de la pop. Le genre de disque qui pourrait faire un massacre. Que ce simple magique et euphorisant serve de leçon à tous les concurrents. Il y a tout dedans. Absolument tout. Qu'on écoute bien le double sens vertigineux emprunté par Olive, les poings serrés sur le guidon de sa mob infernale. À cheval sur la ligne blanche, je glisse entre les bagnoles, je double. La ligne blanche. Ricanement d'Olive au loin. La poudre. Il y a tout, et dixit la presse, aucune paire d'oreilles ne sera complète sans une copie de ce disque. Sur ma mob est un hit d'une puissance telle. Et pourtant, manque de soutien de la maison de disques, frilosité de toutes parts, Dieu sait pourquoi, rien n'y fera. Sur ma mob, éjectée en pâture au rang de ces hits à jamais confidentiels.

Lily Drop, en apparence si fragile, comme s'il ne tenait qu'à un fil. Lily, au demeurant, époustouflant. La puissance des textes d'Olive que l'on se prend en pleine tronche. Lily, la scène, Lily et les tournées s'enchaînent. Première partie d'Elvis Costello, avant même la sortie du premier single. Puis Iggy Pop, puis Talking Heads, qui font littéralement d'extase devant ce trio. Suffisamment rare pour le souligner. La pression monte, le premier album a lâché. Le New-Yorkais Frank Gallagher, proche des Talking Heads en guise d'ingénieur du son. Jerry Harrison, guitariste et clavier des Talking Heads, participe aux séances d'enregistrement sous le nom de Jerry Arizona. L'album Monde Animal sort en mai 1980. Et quoi ? Olive vient de concocter de véritables hymnes à nos instants présents. Sa petite voix déchirante qui monte, s'adresse intérieurement à ce que nous sommes. En total décalage avec tout ce qui se fait alors en France. Du cynisme à l'état pur. Du féminin envahissant les cœurs. Du sexe, de sales histoires de dope, tout y est. La presse, encore une fois, ne s'y trompe pas. Télérama clame haut et fort, ô combien ce groupe pue le talent, tant Sur ma Bob aurait dû devenir le hit décrassant qu'il était. Olive, comparé à Gainsbourg pour la qualité de ses textes, de l'expression à mille tiroirs, et les images défilent aussi vite que la musique. Seulement voilà, s'il fallait chercher des raisons, pas de single mis en avant, pas de promo, la maison de disques en pleine restructuration, etc. Et puis, le phénomène téléphone, du côté rock à la référence Rolling Stone, semble bloquer tout un système. Dans son sillage, d'ailleurs, le phénomène Trust, du côté hard, signe que chaque maison de disques ne vise que sur un seul poulain. En apportant du sang neuf dans le paysage musical français, qui plus est, par trop féminin, trop masculin, trop ambigu, trop dangereux, pas formaté, trop à l'infini, trop Lily le nez dans la drop. Dès lors, les Lily Drops se font naturellement expurger pour cause de génie créatif aux entournures gênantes. Difficile de choisir un titre de cet album tant il fait l'effet d'une bombe. Lily, le feu inexorablement aux trousses. Arrêtons-nous sur le singe. Titre où s'entremêlent la poudre blanche et la séduction.

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1: Un nouveau single pour Lily Drop en 1981. Agent secret. Tellement secret qu'on se demande vraiment si à l'autre bout quelqu'un s'en empare, l'écoute. À l'autre bout, le piège. Soit les fréquentes premières parties de téléphone, au demeurant, la plupart du temps, sans le temps de faire la balance. Olive y croit encore, pourtant dur comme fer, et il s'accroche, blessure à jamais à la peau. Celle d'un père barbouze, vietnamien, qu'il a si peu connu, vendu à son beau-père étant enfant par le dit père qui ne recule devant rien. Olive, qualifiée de génie, n'en démord pas. Trip à l'air libre, jusqu'au boutiste, il avance. Corinne, à bout, quitte alors le navire juste avant l'enregistrement du deuxième album qui paraîtra en 1982. C'est Léonie, ex-Contagion, qui prend sa place après l'enregistrement de l'album, qui aura lieu en Angleterre et baptisé N, tout simplement la lettre N. Il avait mal, Olive, il allait crever, et tout le monde s'en foutait. N, le choix de ce titre vaut tout autant pour le mot noir que pour le mot haine. Dixit Olive, il n'y a pas de lettre dans l'alphabet qui symbolise l'amour, alors qu'il y en a une pour le mot haine. Une réussite en tous les cas que cet album, au final. Christophe Nick, journaliste à Rock et Folk, exulte. Disque merveilleux, disque d'une telle classe. Puis il s'insurge du fait que le groupe n'ait pas plus de succès. Disque merveilleux, mais il est fort probable que vous n'en avez rien à foutre. Je comprends qu'on n'aime pas Lily Drop. Faut oser l'émotion, et la tendresse, et la pudeur sans retenue. Il y a des gens, pour eux, ce truc, c'est pire que l'urticaire. Ils ne supportent pas. Peut-être que ça les met à nu. Peut-être que ça fait gonzesse. Si le temps a passé, ce disque rage n'a rien perdu de sa puissance. En Angleterre, les Lily s'entourent de Segs, ex-Rots à la basse, et de David Ruffy aux percussions, ex-batteur des Rots. Un ultime 45 tours en 1982, Tartine Breakfast, et un Lily Drop ramené à 5 sur scène, Plume, ex-Diesel et ami d'enfance d'Olive, aux percussions. Enfin, en avril 1983, Olive s'aborde en direct et sur scène son groupe lors du Printemps de Bourges. Pour finir, je vous propose d'écouter un dernier morceau extrait de l'album N dans British Connection, l'intemporel et époustouflant T'oublié. Avec la basse de Segs, sublime et groove en intro. Ça sent la peur, ça pue la sueur dans les paroles, le doute, la déchirure comme ce n'est pas permis. Une aiguille qu'on enfonce, celle qui vient heurter les sillons. T'oublier.

le simple, puis tout se complique après. Attends Christophe, dans le sens inverse des aiguilles d'une montre. Je peux couper ? À toi Tom.

Déjà ? Change de couleur, je t'en supplie. Bien joué, du vert. Là, je vais faire un coup terrible. Oh, qu'il a bien joué le coup, Thomas. C'est bien joué, ça. Tu le bloques. Tu le gênes. Non, mais pas du vert. Demande du vert. Il n'y a pas le droit de prendre deux cartes. Je tricherai plus. Je referai plus. On n'en parle plus. Oh non. Oh non. Oh non. Mais non. Il m'a mis plus 4. Perdu. Égalité avec 11. Double 11. Alors là, ça c'est

0: C'est la troisième partie et fin de cet album de la semaine. Il s'appelle The Flicker, l'album de Stylo. Retrouvez-les sur Bandcamp.
1: Alors concernant The Silo, donc si avec Left in the Afternoon on était dans la nostalgie, dans le passé, avec Big Bad World plus dans le présent, là on est clairement dans le futur, et en l'occurrence un futur dans lequel les hommes ont été contraints de quitter la surface de la Terre qui a été nucléarisée pour aller s'enfouir dans les profondeurs et tenter d'y survivre. C'est inspiré de la série du même nom, Silo, dont la saison 3 devrait être prochainement diffusée. C'est sans doute musicalement notre morceau peut-être le plus bourrin, le plus violent. On a essayé d'y mettre un gros sentiment d'urgence et d'anxiété en fait, et il rejoint ça un peu un autre titre du disque Darker, qui est un peu le petit frère de The Silo également et qui a donné son nom au disque.

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1: C'est la série live. Deux morceaux en concert dans British Connection.
2: The Gun Club, Death Party, Club Hacienda, Manchester 1983. Siouxsie and the Benchies, Christine, Amsterdam, 7 juillet 1981.

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1: Honneur à l'électro-rock à la française avec M83. Deux morceaux qui ont fait deux cartons: Midnight City et It's Try It.

Allez les amis British Connection, votre émission rock c'est terminé pour aujourd'hui. On se retrouve ici même la semaine prochaine, même heure, même fréquence. Et en attendant, ne l'oubliez pas, British Connection, c'est votre émission rock qui passe ce qu'on n'entend pas sur les radios rock. Allez, salut.

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